0: 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Il est 3h. Miroslav Mares.
1: SpaceX fait une entrée fracassante en bourse et Elon Musk promet de remettre le cap sur Mars. Avant même la première cotation, le milliardaire a réaffirmé son ambition d'emmener des êtres humains sur Mars, misant sur des projets futuristes pour séduire les investisseurs. Une stratégie qui a permis à l'entreprise de lever 75 milliards de dollars en record et de s'imposer d'emblée parmi les plus grandes capitalisations mondiales. Dans le même temps, la fortune d'Elon Musk franchit pour la première fois les 1000 milliards de dollars, un niveau comparable à la richesse annuelle de pays comme la Suisse. La répression se durcit au Maroc après les manifestations de la Gène Z212. Hier, 18 personnes ont été condamnées à des peines allant du sursis à 18 mois de prison ferme. Ceci pour avoir bloqué une autoroute à Casablanca en septembre 2025. Cette action s'inscrivait dans un large mouvement de protestation de nombreux jeunes organisés dans tout le pays. Ils réclamaient des réformes dans la santé, l'éducation et la fin de la corruption. À Neuchâtel, le collectif Abal refuse de quitter les anciens abattoirs de Serrières. L'association bénévole autogérée du littoral occupe illégalement le site depuis près d'une semaine et ignore l'ultimatum fixé par la ville qui a pris fin hier soir à 17h. Le collectif réclame un lieu culturel autogéré à tous. Les autorités, quant à elles, jugent les bâtiments dangereux et insalubres. Elles évoquent des risques sanitaires et d'effondrement. Reste que le dossier doit encore être discuté lundi soir au Conseil général de Neuchâtel. Les règles pour les passagers aériens vont changer en Europe. Un accord politique a été trouvé pour améliorer leurs droits. Les compagnies ne pourront plus faire payer les parents pour s'asseoir à côté de leurs enfants. Autre mesure, corriger une faute dans un nom lors de la réservation deviendra gratuit. Des évolutions qui visent à limiter certains frais jugés abusifs. Le crooner d'origine italienne Frank Michael, connu pour ses chansons à l'eau de rose telles que « Toutes les femmes sont belles », est décédé. Sa famille a annoncé la nouvelle hier, saluant le lien qu'il entretenait avec son public. Son style romantique qu'il revendiquait pleinement lui a souvent valu des sarcasmes et une étiquette de ringard. Néanmoins, l'artiste a vendu des millions de disques. Il laisse derrière lui une carrière longue de près de 50 ans. Ce matin, il fera 10 degrés à la Chaux-de-Fonds, 13 à Genève et Sion, 14 à Porrentruy et Yverdon et 15 degrés à Neuchâtel et à Lausanne. Des valeurs presque estivales liées à un anticyclone qui s'installe sur la région. Il garantit un soleil généreux ce matin. Cet après-midi, les températures grimperont jusqu'à 28 degrés en Suisse romande, en temps estival accompagné de quelques voiles nuageux. Vous écoutez RTS Info, je vous retrouve à 4h pour un prochain point sur l'actualité.
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0: 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Il est 4h. Miroslav Mares.
1: Donald Trump annonce la mort du chef de gang vénézuélien Tren de Aragua. Le président américain affirme que Nino Guerrero a été tué lors d'une frappe menée en coordination étroite avec le Venezuela. Son gang, le Tren de Aragua, est considéré comme l'une des organisations criminelles les plus puissantes d'Amérique latine. Le Conseil fédéral veut bannir le mouvement chiite Hezbollah de Suisse. Vendredi, il a mis en consultation un projet qui étend l'interdiction déjà en vigueur contre le Hamas. Objectif, empêcher ces organisations et leurs relais d'utiliser la Suisse comme zone de repli. Le texte prévoit aussi des sanctions pénales lourdes contre toute forme de soutien. Cette interdiction serait limitée dans le temps, mais pourrait être prolongée selon l'évolution du contexte. Le pacte migratoire de l'Union européenne est entré en vigueur en Suisse. Le Parlement avait validé en septembre cette reprise partielle d'une vaste réforme européenne. Concrètement, celle-ci renforce l'échange de données et uniformise les procédures d'asile entre pays de l'espace Schengen. L'objectif est de mieux gérer les demandes et limiter les déplacements de migrants d'un pays à l'autre. Ce mécanisme vise à mieux répartir la pression migratoire en Europe avec une participation volontaire des États, dont la Suisse. Dans ce contexte, l'Italie va à nouveau reprendre les demandeurs d'asile renvoyés par la Suisse. Après 3 ans de blocage, Réforme accepte de relancer ses transferts. Des centaines de personnes ont manifesté à Chiasso contre la restructuration de CFF Cargo. En ligne de mire, la suppression de 200 postes en Suisse, dont 40 au Tessin. La fermeture de plusieurs sites d'ici 2027 inquiète particulièrement les opposants qui dénoncent un démantèlement progressif. Les CFF évoquent plutôt des transferts de personnel. Le canton du Valais veut mettre fin au cumul des mandats pour ses conseillers d'État. Le Parlement cantonal a validé une réforme en première lecture pour clarifier aussi la limite d'âge des magistrats. Une large majorité soutient l'interdiction de siéger à la fois au gouvernement cantonal et au Parlement fédéral. La mesure devra encore être acceptée par le peuple. Si c'est le cas, elle n'entrerait pas en vigueur avant les élections fédérales de 2031. Et quelques mots de sport. Au lendemain de l'ouverture du mondial au Mexique, à Toronto, le Canada a lancé sa compétition à domicile en arrachant le nul 1-1 face à la Bosnie-Herzégovine. Météo, le temps prend des airs d'été grâce à un anticyclone qui s'impose sur la région. Il apporte des conditions stables et bien ensoleillées ce matin sur le plateau. Dans l'après-midi, quelques voiles nuageux pourraient légèrement voiler le soleil sans véritable conséquence. Température en pleine, 12 degrés au réveil jusqu'à 28 degrés cet après-midi, des valeurs presque estivales. Vous écoutez RTS Info, prochain rendez-vous avec l'actualité à 5h.
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1: Un accord semble à portée de main entre l'Iran et les États-Unis. Téhéran, Washington et le médiateur pakistanais affichent un optimisme prudent et évoquent une signature possible dans les prochains jours, malgré des divergences persistantes. Sur la question de l'uranium enrichi, Téhéran défend une dilution de l'uranium sur son sol, alors que Washington exige un abaissement strict sous les 5% d'enrichissement. L'Iran évoque la levée du blocus de ses ports et une nouvelle gestion du détroit d'Ormuz, quand les États-Unis misent sur sa réouverture. Mais ce matin, l'armée américaine indique avoir abattu plusieurs drones iraniens qui ciblaient les navires commerciaux dans le détroit d'Ormuz. Dans ce contexte de forte tension au Moyen-Orient, Washington affiche aussi sa fermeté sur d'autres fronts. Donald Trump annonce la mort du chef de gang vénézuélien Tren de Aragua, tué selon lui lors d'une frappe de l'armée américaine menée en coordination avec le Venezuela, sans précision sur le lieu de l'attaque. Ce gang est considéré comme l'une des organisations criminelles les plus puissantes d'Amérique latine. Des activistes anti-G7 ont été interpellés hier soir à Genève lors d'une manifestation non autorisée. Entre 100 et 150 manifestants à vélo ont tenté de déjouer le dispositif policier pour franchir le pont du Mont-Blanc et rejoindre la rive droite. Un parcours qu'ils voulaient emprunter ce dimanche lors de la grande manifestation contre le G7, mais en dehors du cadre autorisé par le Conseil d'État. Une quarantaine d'entre eux ont perturbé le trafic devant les enseignes de luxe barricadées au cri de slogans anti-G7 et pro-palestinien. Une vingtaine de militants ont finalement été encerclés et contrôlés lors d'une opération policière. Ces tensions à Genève interviennent alors que la sécurité monte déjà d'un cran à l'approche du G7 d'Évian, avec le déploiement de policiers français en appui des autorités genevoises pour un rôle dissuasif. Les policiers français interviendront sous commandement genevois. Ils n'assureront pas le maintien de l'ordre, mais auront un rôle dissuasif pour renforcer la sécurité. Le Conseil fédéral veut obliger les cantons à enseigner une deuxième langue nationale en primaire. Invitée dans l'émission de Forum, la conseillère fédérale Elisabeth Baumschneider a rappelé que les langues nationales sont un pilier de la cohésion nationale et leur apprentissage permet d'ancrer la compréhension mutuelle. Le gouvernement a donc mis en consultation un projet de loi pour intervenir dans le cas où certains cantons repoussent cet apprentissage. Ce matin, le soleil règne sur le plateau avec une ambiance presque estivale. Il fait déjà 10 degrés à La Chaux-de-Fonds, 13 à Genève, 14 à Porrentruy et jusqu'à 15 degrés à Neuchâtel et Lausanne. Cet après-midi, ça grimpera, il fera jusqu'à 28 degrés en pleine. Voilà pour l'essentiel de l'actualité. Vous écoutez RTS Info, prochain flash à 6h.
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0: 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Il est 6h.
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2: Des activistes anti-G7 ont été interpellés hier soir à Genève lors d'une manifestation non autorisée. Entre 100 et 150 manifestants à vélo ont tenté de déjouer le dispositif policier pour franchir le pont du Mont-Blanc et rejoindre la rive droite, un parcours qu'ils voulaient emprunter ce dimanche lors de la grande manifestation contre le G7, mais en dehors du cadre autorisé par le Conseil d'État. Une quarantaine d'entre eux ont perturbé le trafic devant les enseignes de luxe au cri de slogans anti-G7 et pro-palestinien. Une vingtaine de militants ont finalement été encerclés et contrôlés lors d'une opération policière. Dans ce contexte tendu à Genève, les autorités surveillent de près les commandes suspectes en ligne. Selon le 1930, la police confirme avoir saisi du matériel suspect et repéré des achats notamment de cagoules, mais aussi de boules de pétanque. Des objets considérés comme potentiellement utilisables comme projectiles lors de manifestations. Une ou deux saisies ont déjà eu lieu vendredi à la frontière franco-suisse. Washington et Téhéran se disent sur le point de conclure un accord. Un projet de texte jugé satisfaisant par les deux camps a été rédigé, même si de fortes divergences persistent et que des ajustements restent possibles. Sur la question du nucléaire, les États-Unis exigent un abaissement de l'enrichissement de l'uranium sous les 5%, tandis que l'Iran défend une dilution sur son sol. Téhéran évoque aussi une nouvelle gestion du détroit d'Hormuz, quand Washington mise sur sa réouverture. Les droits de douane américains devraient se maintenir même après le départ de Donald Trump. Hélène Budliger-Artieda, secrétaire d'État à l'économie, estime dans la Schweiz am Wochenende qu'au-delà des clivages politiques, cette politique répond à une volonté durable de réindustrialisation des États-Unis. Selon elle, le ton pourrait évoluer avec un autre président, mais pas l'orientation de fond. Des panneaux solaires installés sur une voie ferrée ne perturberaient pas le trafic. Selon Arc Info, la centrale solaire amovible testée depuis un an près de la gare de Butte dans le canton de Neuchâtel n'a pas d'impact sur l'exploitation de la ligne. Après le passage de plus de 6000 trains, les 48 panneaux et leur fixation n'influencent ni l'écartement ni le niveau des rails, explique la start-up vaudoise à l'origine du projet. Et quelques mots de football. Les États-Unis ont parfaitement lancé leur Coupe du Monde à domicile. Ils se sont imposés 4-1 face au Paraguay pour leur premier match. Météo, le temps prend des airs d'été grâce à un anticyclone qui s'impose sur la région. Il apporte des conditions stables et bien ensoleillées ce matin sur le plateau. Dans l'après-midi, quelques nuages pourraient légèrement voiler le soleil sans véritable conséquence. Température en pleine, 12 degrés au réveil jusqu'à 28 degrés cet après-midi, des valeurs presque estivales.
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1: Si vous vivez aux abords du lac Léman, vous avez peut-être entendu des avions de chasse passer au-dessus de vos têtes hier. Eh bien, c'était des préparatifs en vue du sommet du G7 qui débute ce lundi à Évian, en France voisine. La Suisse n'est pas officiellement invitée à ce grand raout international, mais elle met quand même d'importants moyens en œuvre pour assurer la sécurité de l'événement. Les précisions de Marielle Savoie.
0: Le ballet de FA-18 hier au-dessus du lac Léman en est un exemple. Les forces aériennes suisses ont effectué un entraînement en collaboration avec l'armée de l'air française, car la semaine prochaine, elles devront imposer des restrictions d'utilisation de l'espace aérien. Voilà ce que le département fédéral de la défense a précisé à la RTS. Il ne donne pas plus de détails sur le nombre d'avions engagés pour des raisons de sécurité. Mais ce que l'on sait, c'est que 4000 militaires appuieront les cantons de Genève, Vaud et Valais en marge du G7. Leur mission, protéger des infrastructures sensibles, assurer une surveillance ou encore mener des opérations de reconnaissance. L'armée utilisera aussi pour la première fois son nouveau système anti-drone. Et elle ne sera pas active que dans les airs. Elle engagera aussi des moyens sur le lac Léman et au sol. Elle œuvrera pour transporter des personnes ou encore en matière de cybersécurité. Le maintien de l'ordre, par contre, restera exclusivement assuré par les polices cantonales.
1: Et puis les activistes anti-G7 ont joué au chat et à la souris avec la police hier soir à Genève. Une vingtaine d'entre eux ont été interpellés après avoir été pris dans une nasse. Plus tôt dans la soirée, entre 100 et 150 personnes se sont rassemblées sur la place des Grottes pour une critical mass, c'est-à-dire une manifestation à vélo. Mais la police quadrillait le quartier et a contrôlé les identités de tous les cyclistes qui sortaient du périmètre. Pendant la période du G7, le Conseil d'État genevois n'a autorisé qu'une grande manifestation ce dimanche. Le Conseil fédéral est prêt à contraindre les cantons à enseigner deux langues nationales aux enfants. Il n'a pas apprécié que Zurich et d'autres cantons comme Saint-Gall ou Solor envisagent de supprimer l'apprentissage précoce du français et de le repousser à la 9e Armos. Le risque est que les cantons adoptent des pratiques différentes. Pour garantir l'harmonisation nationale de cet apprentissage, le Conseil fédéral envisage donc d'ancrer dans la loi l'enseignement d'une deuxième langue nationale dès l'école primaire. Elisabeth Baumschneider, conseillère fédérale en charge du département de l'Intérieur, estime que c'est une question de cohésion nationale.
2: Le débat sur les langues nationales n'est pas nouveau, mais il est d'autant plus important quand on parle d'appartenance à une communauté, lorsqu'on parle de compréhension mutuelle, et je suis convaincue, le Conseil fédéral estime que les langues nationales sont en fait un pilier de la cohésion nationale et que leur apprentissage, c'est pas une question exclusivement pédagogique, mais c'est véritablement une manière d'ancrer cette compréhension mutuelle. Donc l'idée, c'est aussi que tous les élèves, quand ils sont à l'école primaire, est un accès aux langues nationales, parce qu'à l'école secondaire, on est déjà dans des orientations, et puis on aura le risque que les élèves peut-être les moins habiles au niveau scolaire, qu'on leur dise, non, là, il n'y a même pas besoin d'apprendre l'autre langue nationale, il faut plutôt faire des maths, de la lecture, et puis la langue du lieu.
1: Elisabeth Baumschneider dans Forum hier soir. Les États-Unis et l'Iran ont déclaré hier être proches d'un accord pour mettre fin à leur conflit entamé le 28 février. Un haut responsable américain a précisé qu'un texte satisfaisant les deux parties avait été rédigé. Le ministre iranien des Affaires étrangères Abbas Araghchi a déclaré que des modifications étaient encore possibles, mais qu'un projet d'accord montrait que l'Iran avait été renforcé par le conflit. Ce sont ses propos. Le protocole d'accord proposé prévoit la réouverture du détroit d'Ormuz et la levée du blocus naval américain. Selon des sources des deux parties, des négociations concernant le programme nucléaire iranien interviendraient par la suite. Téhéran, le médiateur pakistanais et Washington affichent leur optimisme après des semaines de négociations laborieuses et d'espoirs déçus. Mais c'est dans ce contexte que l'armée américaine a indiqué ce matin avoir abattu plusieurs drones iraniens qui ciblaient des navires commerciaux dans le détroit d'Ormuz. Toujours aux États-Unis, le président américain Donald Trump a confirmé hier que les États-Unis avaient mené une frappe qui a tué le chef du gang vénézuélien Tren de Aragua. La tête du chef de l'organisation criminelle avait été mise à prix par l'administration américaine. On termine ce journal en prenant des nouvelles du Mondial de football 2026. Du côté de Los Angeles, les États-Unis ont commencé fort en écrasant le Paraguay 4-1. Joël Robert, vous êtes aux États-Unis et vous avez suivi ce match. Est-ce qu'on peut dire que la victoire est méritée?
3: Oui, la victoire est logique, Camille, pour les Américains au SoFi Stadium de Los Angeles. Il y avait de la pression sur l'entraîneur Pochettino et sur les Américains qui ont bien entamé cette partie. 3-0 à la mi-temps, une équipe américaine solide. 2 buts de Balagun, 1 but contre son camp de Bobadilla pour le Paraguay. Permet aux Américains d'ouvrir très vite la marque. Ils sont revenus à 3-1 à la 75e, mais trop tard évidemment pour espérer autre chose. Et dans les arrêts de jeu, à la 98e minute, Reina a pu marquer le 4-1. Les États-Unis entrent donc parfaitement bien dans leur Coupe du Monde. D'ailleurs, les 3 pays organisateurs sont invaincus. 2 victoires, 1 match 1 et 1 match nul. Ça lance parfaitement cette Coupe du Monde. Et ce soir, on vous rappelle évidemment le match des Suisses, 21h, heure suisse, Suisse-Qatar. Ce sera midi à San Francisco. Il risque de faire assez chaud. Les Suisses qui sont arrivés il y a quelques heures en Californie pour espérer évidemment bien jouer tout à l'heure et gagner ce premier match contre Qatar. En tout cas, ils sont favoris.
1: Et oui, merci Joël Robert. Et puis un petit mot de météo, une journée bien ensoleillée pour ce samedi. Ce matin, encore quelques bancs de nuages bas, probables dans le nord de l'arc jurassien. Cet après-midi, quelques voiles de nuages élevés. Température 11 degrés à l'aube, 28 cet après-midi jusqu'à 31 en Valais.
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6: Bonjour à tous, bonjour à toutes et bon week-end à l'écoute d'RTS Option Musique. Nous sommes samedi 13. Je suis en train de me demander s'il y a quelque chose de superstitieux dans le samedi 13. Non, il n'y a rien, non. Bon, tant mieux. On va prendre le train pour commencer et on prend comme chauffeur de ce train, comme conducteur de ce train, Raphaël.

Les sonorités étonnantes à la fin de cette chanson, Ezekiel Paillès, et la chanson s'appelle « Là où tu veux ». Est-ce que vous aimez les rimes en « if » ? Parce que y a deux chansons pour les rimes en « if ». Il y a « Primitif » de Richard Gottener, ou alors celle-ci.

Donna Summer, avec cette chanson, ce grand succès, elle travaille dur pour de l'argent. She works hard for the money. Donna Summer, ah, on pense à l'été quand on entend ce nom, hein, Donna Summer. Et quand on pense à l'été, il y a une chanson qui vient assez régulièrement, celle-ci.

Cette chanteuse s'appelle Stéphane, chanteuse genevoise qui chante ici 48 heures. Casey and the Sunshine Band, Adèle Castillon, et puis ensuite la rubrique de Cassien Bray, à juste titre. Il parle aujourd'hui des chansons qui font penser aux vacances, et il en parle pas tout seul évidemment comme d'habitude, il en parle avec des auditeurs croisés dans la rue. Ça sera dans moins de 10 minutes.

0: Adèle Castillon, Impala. Voici Cassien Bray maintenant. Comme d'habitude, il est allé à la rencontre des auditeurs, des auditrices de RTS Option Musique dans les rues. Il est allé à Bienne, il a rencontré Luca. Et le sujet cette semaine, c'était les chansons qui vous rappellent les vacances.
1: Bah, moi, quand j'étais petit, j'aimais bien. C'est que, avec mes grands-parents, on avait l'habitude de partir en camping avec mes cousins qui habitent en France également. C'est-à-dire, chaque été, il y avait que des souvenirs à avoir à la fin. Vu la manière dont j'ai grandi et tout, c'est des vacances qui m'ont marqué parce que au jour d'aujourd'hui, c'est des vacances que même mon frère n'a pas eu le droit. Et qu'en camping, il y a des nouvelles rencontres à chaque fois et puis que c'est des moments qu'on était petits, on vit au jour le jour.
2: Ce qui vous plaisait, c'est à la fois le camping,
1: oui,
2: les cousins, la famille.
1: Le fait que même déjà on soit en camping, déjà ça nous réunissait. Et puis que justement au jour d'aujourd'hui, les enfants ils veulent plus faire tout ce qui est activité camping, tout ça avec leurs grands-parents encore moins. Ils veulent tous voyager dans les grandes villes et tout. Puis voilà, ça a changé quoi.
2: C'est quand la dernière fois que vous ayez fait du camping, vous?
1: Alors du coup maintenant, vu l'âge que j'ai, ça fait bien longtemps, donc je pense que c'est déjà 10-15 ans déjà. Ouais.
2: Et vous auriez envie d'en refaire?
1: Moi, comme j'ai dit à ma copine qui est à côté, s'il y a un truc que j'aimerais bien refaire, c'est du camping, camper, quoi. J'attends que ça, quoi.
2: Pour ces vacances, est-ce qu'il y a un souvenir musical qui est lié à ça, une chanson qui est liée à ces moments de camping?
1: S'il y a un artiste, je pense que c'était Johnny Hallyday, vu que mes grands-parents, ils sont français. Du coup, ils étaient fans de lui également, donc des fois, il y avait forcément de la musique à lui qui tournait, quoi.
2: Et s'il fallait en choisir une de Johnny Hallyday?
1: J'ai pas forcément de titre, mais Allume le feu, la fameuse, quoi.
2: Et Johnny Hallyday, pareil, vous l'écoutez maintenant ou pas?
1: Non, moi, je suis d'une génération, on écoute plus de la musique actuelle, du rap et tout.
2: Les prochaines vacances, peut-être pas les prochaines, mais celles d'après, ça pourrait être camping, Johnny Hallyday avec votre copine?
1: Alors là, vu ce qu'on a prévu, je pense pas encore. Mais peut-être qu'on aura nos petits-enfants, oui.

fait toujours tic-tac, tic-tac, tic-tac, parce que l'horloge tourne en permanence. Dans un peu plus d'un quart d'heure, il sera 8h déjà, en ce 13 juin 2026. Michael Miro, sur Le Temps qui passe. Il y a longtemps qu'il a enregistré cette chanson-là, hein. Ça fait, ça fait déjà 15 ans. Ouais. Voici Nicklas maintenant, avec Lonely Heart. On écoutera aussi Joyce Vance, ou Vance Joy, dans le bon ordre, Vance Joy tout à l'heure, et puis Louane aussi.

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Pardonne-moi, c'est le titre de la chanson de Louane. Voici Huey Lewis and the News, le groupe californien. Et puis, juste après, les informations, car il sera 8h déjà.

0: 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Il est 8h.
1: Camille de Gotte.
2: La contestation est déjà vive face au sommet du G7 qui débute ce lundi à Évian, en France voisine. Des activistes anti-G7 ont joué au chat et à la souris avec la police hier soir à Genève. Une vingtaine d'entre eux ont été interpellés après avoir été pris dans une nasse. Et plus tôt dans la soirée, entre 100 et 150 personnes se sont rassemblées sur la place des Grottes pour une critical mass, c'est-à-dire une manifestation à vélo. Mais la police quadrillait le quartier et a contrôlé les identités de tous les cyclistes qui sortaient du périmètre. De son côté, la police est mobilisée, elle a déjà saisi du matériel. Les douanes et forces de l'ordre ont renforcé leur contrôle aux frontières, sur le canton et sur Internet. La police cantonale genevoise confirme donc que des saisies ont bien déjà été faites, mais il faudra attendre la fin du G7 pour en connaître le bilan. C'est ce qu'explique son porte-parole Alexandre Braillet.
3: Je peux encore pas dévoiler vraiment ce qui a été saisi, mais j'ai eu des informations comme quoi il y a déjà du matériel effectivement qui a été saisi. Il y a aussi eu, j'ai vu des commandes en ligne qui ont été faites, notamment dans des grandes enseignes, pour commander des cagoules ou des boules de pétanque notamment. Donc c'est bien parce qu'on a cette collaboration avec ces grandes enseignes qui nous ont informé de la situation.
4: Donc les boules de pétanque Décathlon, c'est pas une rumeur?
3: Finalement, c'est pas une rumeur. En tout cas, il y a eu des tentatives de commandes qui ont été effectuées, mais une bonne réaction de la part des grandes enseignes.
2: Des propos recueillis par Anouk Pernet. À noter que pendant la période du G7, le Conseil d'État genevois n'a autorisé qu'une seule grande manifestation qui a lieu demain dimanche. Le Conseil fédéral est prêt à contraindre les cantons à enseigner deux langues nationales aux enfants. Il l'a annoncé hier. Il n'a pas apprécié que Zurich et d'autres cantons comme Saint-Gall ou Soleur envisagent de supprimer l'apprentissage précoce du français et de le repousser à la 9e Armos. Pour garantir l'harmonisation nationale de cet apprentissage, le Conseil fédéral envisage donc d'ancrer dans la loi l'enseignement d'une deuxième langue nationale dès l'école primaire. Les funérailles de la jeune Liana tuée il y a 2 semaines ont eu lieu hier dans son village de Fleurance, dans le sud de la France. L'enlèvement et le meurtre de cet enfant ont suscité une immense émotion et ont choqué en France et au-delà. Hier, de nombreux proches et anonymes sont venus soutenir la famille endeuillée. Le récit de Sébastien Farcy.
5: Ce sont d'abord des dizaines de motards qui accompagnent le corbillard pour montrer la solidarité des hommes et des blousons noirs, avant qu'une foule d'une centaine de personnes de la région, beaucoup anonymes, n'entoure le cercueil de Liana dans le jardin du cimetière de Florence. Cérémonie poignante où est évoqué le monde onirique de cette fille coquette de 11 ans, un monde rempli de licornes et de peluches vivantes qu'elle est partie retrouver, assure la maîtresse de cérémonie. Depuis une semaine, la France tout entière s'est emparée de ce drame pour dénoncer les errements d'une justice qui n'a pas su protéger Liana d'un prétendu pédophile accusé de l'avoir tuée et placée depuis en détention. Mais le maire de cette commune de 6000 habitants rappelle qu'aujourd'hui, nous ne disons pas au revoir à un symbole mais à une fille de 11 ans. C'est un deuil collectif, un territoire qui perd un enfant, conclut-il alors que 5 colombes blanches sont lâchées dans le ciel bleu du Gers. Sébastien Farcy, RTS, Paris.
6: Liana, douce étoile, au regard.
2: Au Moyen-Orient, les États-Unis ont dit avoir abattu aujourd'hui plusieurs drones iraniens qui visaient des navires commerciaux dans le détroit d'Ormuz. Une attaque malgré l'optimisme affiché quelques heures plus tôt par les deux parties au sujet d'un accord de paix. En effet, les États-Unis et l'Iran ont déclaré hier être proches d'un accord pour mettre fin à leur conflit entamé le 28 février. Le protocole d'accord proposé prévoit la réouverture du détroit d'Ormuz et la levée du blocus naval américain selon des sources des deux parties. Des négociations concernant le programme nucléaire iranien interviendrait par la suite. Une attaque de drones ukrainiens sur des installations portuaires du sud de la Russie a provoqué un important incendie tuant une personne et en blessant 3 autres. C'est ce qu'ont indiqué les autorités locales ce matin. De son côté, Moscou a assuré avoir abattu au total 177 drones ukrainiens. Et du côté de la Coupe du Monde de football masculin, les États-Unis ont commencé fort en écrasant le Paraguay 4-1. C'était hier soir. Et ce soir, c'est la Suisse qui entre en jeu. Et Joël Robert, vous êtes aux États-Unis, vous suivez ce mondial. Alors, dites-nous, dans quel état d'esprit est la Nati?
1: Et les Suisses sont sereins, Camille. Ils jouent tout à l'heure à 21h heure suisse contre le Qatar à San Francisco. Il est 23h à San Francisco. Nul doute que les Suisses vont mettre quand même commencer à dormir un petit peu pour être prêts demain. Ils savent, ces Suisses, qu'ils sont supérieurs aux Qataris. Ils ont tout en main pour gagner cette première partie. Le point quand même à se méfier. Le match va se jouer à midi. Il fera chaud, donc bien s'hydrater, éviter tout ce qui est inutile dans la gestion d'un match. Les Suisses ont de l'ambition, on le sait, pour cette Coupe du Monde. Donc ils doivent gagner contre le Qatar. S'ils gagnent, ils auront 3 points. Lors du premier match entre le Canada et la Bosnie, les autres équipes du groupe, il y a eu match nul. Donc les Suisses, avec un succès, seraient déjà pratiquement assurés de jouer les 16e de finale. Yakin, l'entraîneur, n'a pas donné la composition. On l'a rencontré en fin d'après-midi. Mais bon, faut pas s'attendre quand même à de grosses surprises. Ce qui est certain, Camille, c'est qu'il y a de la qualité avec les 11 joueurs qui vont débuter. Puis surtout sur le banc, des remplaçants très importants. Il y a 5 changements possibles avec la chaleur pour redonner du dynamisme. Sans doute que Yakin va effectuer des changements. Donc voilà, vous l'aurez compris, la Suisse franchement a tout en main aujourd'hui pour gagner son premier match. Et tout autre résultat qu'un succès, ça serait déjà un petit échec pour l'équipe de Suisse.
2: Merci Joël. Donc Suisse Qatar, c'est à 21h ce soir à suivre sur RTS2 et en radio sur RTS Première. Un regard vers le ciel avec du soleil aujourd'hui et ce matin encore quelques bancs de nuages bas, probables dans le nord de l'arc jurassien. Cet après-midi, quelques voiles de nuages élevés, température 28 degrés cet après-midi jusqu'à 31 en Valais. Et puis demain et lundi, le temps sera beau et chaud.
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7: Sexe, verveine et rock'n'roll, c'est le titre de la rubrique de Martina Shiba qu'elle vous proposera tout à l'heure. Dans 25 minutes à peu près, hein, ce sera à 8h30, une rubrique comme tous les samedis pleine de sensualité.

Finno à la Luna, c'est Random qui interprète ce morceau, et puis la Belgique tout à l'heure avec Axel Red et Sensualité. Eric Clapton va jouer pour vous dans quelques instants, puis il va chanter en plus, hein, ça je peux vous l'annoncer. On écoutera aussi Michel Berger, et puis alors une chanson des années 80 que j'ai beaucoup de plaisir à retrouver dans ce programme, c'est Carmel avec Sally dans quelques minutes.

Eric Clapton et son style bluesy qu'on aime beaucoup sur RTS Option Musique. My Father's Eyes. À moitié, à demi, pas du tout. C'est Michel Berger qui effeuille. Qu'est-ce qu'il peut effeuiller la mariée?

Carousel, le groupe franco-suisse Carousel avec Saint-Alyre. On entendra dans quelques instants Martina Shiba pour sa rubrique sexe, verveine et rock'n'roll comme tous les samedis matins. D'ici là, les innocents. Et puis tout de suite, cette chanson dont je vous parlais tout à l'heure, un grand succès des années 80 qui s'appelle Sally et c'est chanté par Carmel.

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1: Sexe, verveine, et ce sera très rock'n'roll aujourd'hui parce que nous allons parler dispute de couple. Bah oui, altercation, contestation, controverse, démêlée, désaccord, différent, explication, engueulade ou encore ce qu'on appelait à l'ancienne une scène de ménage.
2: Commencer à devenir pénible pour tout le monde, hein, ces longs silences laborieux. Là.
1: Mathieu, tu devais envoyer un son, là, mais tu fous quoi, bordel? On peut jamais compter sur toi, c'est dingue. J'en ai marre de porter toute la charge mentale dans cette chronique.
3: Eh, je suis pas venue ici pour souffrir, ok?
1: Vous voyez? C'est ça, une scène de ménage. Non, pars pas, Mathieu, pars pas, s'il te plaît. On n'a pas fini.

0: Les clashs, bah clash, ça veut dire dispute, mais les clashs, ça met tout le monde d'accord. And you should stay.
1: Ah ben merci, vous êtes gentil.
0: Alors, pourquoi on se dispute? Bah on va pas se mentir. Très souvent, c'est pour des histoires de cul, de tromperie, de jalousie.

Mais il y a mille raisons de se prendre la tête. Se prendre la tête, ça c'est une expression très actuelle. Quand j'avais été faire un tour sur les sites de rencontres, les mecs voulaient tous des femmes, je cite, ouvrez les guillemets, pas prises de tête. Genre pas celles qui disent « chérie, faut qu'on parle ». Et ils aiment pas non plus celles qui savent pas ce qu'elles veulent.

0: je crois que tu vas beaucoup trop loin.
1: Alors, si je peux me permettre, ne pas savoir ce qu'on veut, c'est aussi une spécialité masculine. Hein. Surtout autour de la cinquantaine, mais c'est un commentaire personnel. On continue. Dans les causes de dispute, il y a également la fatigue de gérer la PME familiale, l'impression que l'autre fait pas sa part. Tout ça, pas besoin de vous faire un dessin.

Et puis il y a ce moment dans la vie d'un couple où on se réveille à côté de quelqu'un et on se dit, mais qui est cette personne à côté de moi? Qu'est-ce que je fous là? En un mot commençant, la flamme s'est éteinte, la vibration s'est arrêtée, on sent nuit. Oui, contrairement aux termes qui sont utilisés dans cette chanson qui vient. Je reste polie.

0: Alors, dans le genre, la meilleure réplique de l'univers, c'est Jean Gabin, dans le film Un singe en hiver en 1962.
1: Écoute, ma bonne Suzanne, t'es une épouse modèle.
2: Oh.
1: Mais si t'as que des qualités, et physiquement t'es restée comme je pouvais l'espérer, c'est le bonheur rangé dans une armoire. Et tu vois, même si c'était à refaire, eh ben, je crois que je t'épouserai de nouveau. Mais tu m'emmerdes. Tu m'emmerdes gentiment, affectueusement, avec amour, mais tu m'emmerdes.
0: Je suis monstre fan. Et ouais, à tout prendre, je préfère qu'on me dise les choses comme ça. Calmement, mais franchement. Enfin, il y a la manière dont on gère la crise. Écoutez Charles Aznavour, le début de la chanson.

0: il pleure, il crie. Je veux pas me vanter, mais je viens de faire un alexandrin avec rime à l'hémistiche.
1: Bravo! Magnifique!
0: Comme quoi les études de lettres, même 40 ans après, on n'oublie jamais. Je répète. Alors ça part en vrille, après il pleure et crie. Mais écoutez bien la fin de la chanson.

0: sur l'oreiller, une verveine apaisante, et un lit tout propre, et un mec tout propre aussi. Et au repos. À bientôt.
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sont à la fois gaies parce qu'elle nous donnait envie de danser, elle le fait toujours et on dansait avec le sourire sur ce morceau-là. Et puis en fait, chanson triste aussi parce que les paroles sont tristes. Ça parle de la disparition d'une danseuse. Les Rita Mitsuko à l'instant. Le radar d'Option Musique en ce mois de juin. Vous le savez, tous les mois, on sélectionne pour vous un artiste, une artiste ou un groupe suisse. Ici, c'est Marlene avec Hard to Get.

The Heat Is On, l'américain Glenn Frey, membre de Eagles, mais il a aussi fait des choses en solo, Glenn Frey. Alors, notamment cette chanson-là qui a été un grand succès. Voici Voyou, ensuite il y aura Jesse G, et ça sera l'heure déjà des informations de 9h.

0: 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Camille de Gott.
1: Elle n'est pas officiellement invitée à ce grand raout international qu'est le G7, mais la Suisse se prépare tout de même au sommet qui débute ce lundi à Évian, en France voisine. La police genevoise a déjà saisi du matériel, notamment des boules de pétanque. Les douanes et forces de l'ordre ont renforcé leur contrôle aux frontières, sur le canton et sur Internet. Les opposants au G7 se préparent également. Une critique à la masse, une manifestation à vélo a eu lieu hier soir à Genève. Elle a réuni entre 100 et 150 cyclistes. La seule grande manifestation autorisée, elle, a lieu demain à Genève également. Et les hôpitaux universitaires, les HUG, se préparent à un possible afflux de blessés en cas de débordement lors de cette manifestation. L'hôpital a renforcé ses équipes et limité les opérations non urgentes pendant la durée du sommet. Hier, des tentes spéciales ont aussi été dressées devant le site pour accueillir les patients souffrant de blessures aux yeux, comme nous l'explique Marine Guigma, l'infirmière spécialiste clinique.
2: Alors elles vont permettre de faire de ce qu'on appelle de la décontamination, c'est-à-dire de pouvoir doucher les patients qui ont potentiellement été exposés à des agents contaminants type gaz lacrymogène au décours d'une manifestation en lien avec le G7. Ça va essentiellement être des irritants oculaires, peut-être des sensations de brûlure au niveau de la cornée, pour lesquels il va falloir intervenir justement par un lavage abondant des yeux. On a testé, suite à des expériences antérieures, le fait d'exposer ces patients à l'intérieur du dispositif qui donc propage un certain nombre de contaminants et rendent inconfortables tant les patients qui sont déjà à l'intérieur que les soignants. Donc c'est vraiment pour protéger l'enceinte de l'hôpital.
1: Des propos recueillis par Guillaume Martinez. Les centrales électriques de réserve coûteront 2,3 milliards de francs aux consommateurs et consommatrices helvétiques. C'est ce qui ressort du message transmis hier au Parlement par le Conseil fédéral. 5 centrales de secours doivent être ouvertes d'ici 2030 pour que la Suisse puisse faire face à d'éventuelles pénuries. Les précisions de Jean-Marc Berger.
3: Le Conseil fédéral estime que les incertitudes liées à la sécurité de l'approvisionnement n'ont fait que s'accroître. Ces centrales ne seront enclenchées que si le marché n'arrive plus à livrer le courant nécessaire. Une pénurie d'électricité de plusieurs mois en hiver pourrait en effet coûter cher, des dizaines de milliards de francs, selon l'administration fédérale. Les coûts de ces 5 nouvelles centrales de réserve, environ 10 francs par ménage et par année, seront financés via une taxe sur le kilowattheure qui existe déjà. Ces nouvelles centrales remplaceront les 3 centrales que la Suisse avait déjà ouvertes dans l'urgence après l'hiver critique de 2022. D'une puissance totale de 583 MW, elles devront être alimentées par des carburants neutres en CO2, au moins au début de leur exploitation.
1: Et on quitte la Suisse. Au Moyen-Orient, les États-Unis ont dit avoir abattu aujourd'hui plusieurs drones iraniens qui visaient des navires commerciaux dans le détroit d'Ormuz. Une attaque malgré l'optimisme affiché à quelques heures plus tôt par les deux parties au sujet d'un accord de paix. Les États-Unis et l'Iran ont déclaré hier être proches d'un accord pour mettre fin à leur conflit entamé le 28 février. Un haut responsable américain a précisé qu'un texte satisfaisant les deux parties avait été rédigé. Le ministre iranien des Affaires étrangères, Abbas Araghchi, a déclaré que des modifications étaient encore possibles, mais qu'un projet d'accord montrait que l'Iran avait été renforcé par le conflit. Il y a l'optimisme affiché, mais les versions d'un éventuel compromis donné par les médias iraniens et Washington présentent d'importantes différences. Une attaque de drones ukrainiens sur des installations portuaires du sud de la Russie a provoqué un important incendie, tuant une personne et en blessant 3 autres. C'est ce qu'ont indiqué les autorités locales ce matin. De son côté, Moscou a assuré avoir abattu au total 177 drones ukrainiens. Ces dernières semaines, l'Ukraine, contre laquelle Moscou a lancé une offensive à grande échelle il y a plus de 4 ans, l'Ukraine a multiplié les frappes de drones sur les territoires occupés et en territoire russe, parfois à plusieurs centaines de kilomètres du front. Les Ukrainiens visent notamment les infrastructures énergétiques russes, comme les dépôts pétroliers et les raffineries, afin de priver la Russie des revenus qu'elle tire de la vente d'hydrocarbures. En football, l'équipe de Suisse entre ce soir dans le grand bain de la Coupe du Monde. Elle affronte le Qatar à 21h à Santa Clara. Pour les joueurs suisses, c'est le moment de vérité. Ils partent nettement favoris par rapport à leur adversaire du jour. On écoute le sélectionneur Murat Yakin.
4: Ja, gut, wir wissen, was auf uns zukommt. Wir wissen auch, was uns erwartet.
5: On sait ce qui est en face de nous, ce qui nous attend. On doit surtout bien entrer dans la partie. On s'est bien entraîné jusqu'ici, bien étudié nos automatismes. On va essayer de mettre tout cela sur le terrain, d'appliquer notre football en espérant que derrière, le résultat suive.
4: Résultate, dann dementsprechend auch folgen, ja. Ja, sie haben eine gute...
5: Le Qatar possède un mélange intéressant entre des défenseurs qui font bien leur travail défensif et devant des joueurs créatifs, très rapides. On est averti. On doit maintenir de notre côté une forte pression, bien utiliser et gérer les surfaces de réparation, se créer des possibilités et faire notre jeu.
1: Suisse Qatar, c'est à 21h ce soir à suivre sur RTS2 et en radio sur RTS Première. Météo, ce matin encore quelques bancs de nuages bas, probables dans le nord de l'arc jurassien, mais dès cet après-midi, le soleil est bel et bien de retour malgré quelques voiles de nuages élevés. Température 28 degrés cet après-midi jusqu'à 31 en Valais. Demain, dimanche, du soleil également malgré des voiles nuageux. Température 12 degrés à l'aube, 27 l'après-midi jusqu'à 30 en Valais. Lundi, en général ensoleillé avec des cumulus en montagne, maximum 27 degrés. Et puis, il faut s'attendre à une période caniculaire probable dès la mi-semaine.
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8: Cœur de pirate. C'est avec Cœur de Pirate que l'on commence cette nouvelle heure. Golden Baby. Qu'est-ce qui va se passer à l'ADMI? À l'ADMI, je vous parlerai de spectacles. Si vous avez envie de sortir ce soir, ce sera l'heure de l'agenda des spectacles.

Cœur de pirate tout à l'heure avec Golden Baby, et puis ici c'est bye bye, salut, salut, Hélène Sio. Louise Attaque vous emmène pas n'importe où, puis ensuite on ira même sur la lune, restez avec nous.

Gregory Porter et Julie London avec Fly Me to the Moon. Ah, les fans de Johnny Hallyday, comme chaque année à cette époque, ont une pensée évidemment pour le taulier, pour Johnny. Il est né un 15 juin, Johnny Hallyday, c'est lundi. Hein. Quel âge il aurait eu ? 83 ans cette année, ouais. Le voici, Jojo.

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1: Si vous avez envie de sortir ce soir, vous irez peut-être au Festiboc. C'est ce festival qui a lieu à Beauflans, dans le canton de Vaud, avec aujourd'hui la chanteuse de blues Zazou Haïfa. Neil Black également, Neil Black qui s'arrête à Beauflans ce soir. Et vous pourrez aussi profiter du tout dernier concert du groupe suisse My Beautiful Disorders. Après, ils ont décidé d'arrêter toute prestation scénique. À Bulle, il y a le festival Bulle Jazz qui vous attend, qui propose du jazz, du swing, du blues et du boogie-woogie. Avec ce soir un programme très complet qui va commencer à 17h30 et notamment en tête d'affiche l'artiste suisse Nico Brina. Blues.

Depuis à Mézières, c'est le festival Passion Vinyle qui est à la fois une exposition, un grand marché du disque et puis aussi des concerts avec la participation aujourd'hui de Ottawan, de Zouk Machine, de Jamis Jamison et de quelqu'un qu'on voit très rarement en Suisse, Caroline Loeb.

Voilà une chanson pop telle qu'on en entendait dans les années 80. C'est Matt Matin qui interprète ce morceau très court, 2 minutes 15, pas plus. To Athena est une artiste suisse. Elle propose de fermer la porte. Shut the door.

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Bam Top Kicks, Foster the People. Une histoire de jean maintenant. Gauvin Serse, ton jean bleu.

Voilà une mélodie qui rappelle de bons souvenirs dans les années 70, à la fin des années 70 avec le film Grease. Ici c'est Frankie Valli qui interprète ce morceau. Dans quelques instants il sera 10h, ce sera l'heure des informations. Un artiste suisse pour terminer, il s'appelle Jérémy, je vous le refais doucement, Jérémy Ratib, R-A-T-I-B, avec Fault Line.

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1: Camille de Gotte.
2: Les hostilités continuent au Moyen-Orient malgré l'optimisme affiché quelques heures plus tôt par les États-Unis et l'Iran au sujet d'un accord de paix. Optimisme partagé par le Pakistan, principal négociateur dans le conflit. L'armée israélienne vient de frapper à nouveau le sud du Liban, visant selon elle le mouvement islamiste Hezbollah, selon une agence officielle de presse. Juste avant, l'armée avait appelé la population à évacuer immédiatement dans la région. Son message sur les réseaux sociaux spécifiait que l'armée israélienne s'apprêtait à agir avec force. Et plus tôt dans la journée, les États-Unis ont dit avoir abattu plusieurs drones iraniens qui visaient des navires commerciaux dans le détroit d'Ormuz. Pourtant, les États-Unis et l'Iran ont déclaré hier être proches d'un accord pour mettre fin à leur conflit entamé le 28 février. Mais les versions d'un éventuel compromis donné par les médias iraniens et Washington présentent d'importantes différences. Comment mettre fin à la perte de la biodiversité? C'est la question du Forum mondial sur la biodiversité de Davos qui débute ce week-end. Plus d'un millier d'experts et d'experts venus de plus de 70 pays sont réunis pour trouver des solutions à l'extinction massive des espèces. Le mot de la présidence du Forum cette année, c'est qu'il faut aller au-delà du simple compte-rendu de l'état de la biodiversité et réellement passer à l'action. Et puis la Suisse se prépare au sommet du G7 qui débute ce lundi à Évian en France voisine. Le pays a mis d'importants moyens militaires en œuvre pour assurer la sécurité de l'événement. De son côté, la police genevoise a déjà saisi du matériel, notamment des boules de pétanque. Les douanes et forces de l'ordre ont aussi renforcé leur contrôle aux frontières, sur le canton et sur Internet. La seule grande manifestation autorisée contre le G7 a lieu demain à Genève et les HUG, les hôpitaux universitaires, se préparent à un possible afflux de blessés en cas de débordement lors de cette manifestation. L'hôpital a renforcé ses équipes et limité les opérations non urgentes pendant la durée du sommet. Le Conseil fédéral est prêt à contraindre les cantons à enseigner deux langues nationales aux enfants. Il n'a pas apprécié que certains cantons alémaniques envisagent de supprimer l'apprentissage précoce du français. Pour garantir l'harmonisation nationale de cet apprentissage, le Conseil fédéral envisage donc d'ancrer dans la loi l'enseignement d'une deuxième langue nationale dès l'école primaire. Météo, le soleil est bel et bien de retour aujourd'hui. Il va faire 28 degrés cet après-midi, jusqu'à 31 degrés en vallée. Demain dimanche, temps ensoleillé malgré des voiles nuageux. Température 12 degrés à l'aube, 27 l'après-midi, jusqu'à 30 en vallée. Lundi, en général ensoleillé avec des cumulus en montagne. L'après-midi, maximum 27 degrés, jusqu'à 30 degrés en vallée.
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3: 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Victoria Turian. La musique associe de particulier et de supplémentaire et du coup aussi un petit peu de supérieur, c'est qu'elle ne vérifie pas votre humeur, elle ne juge pas votre coiffure du matin, elle ne vous reproche jamais votre retard. Franchement, c'est la personne idéale avec laquelle on a envie de partager un petit moment. Elle est simplement là, fidèle au rendez-vous. Alors, on en profite tous ensemble pendant quelques instants. En tout cas, jusqu'à 13h, soyez

après avoir tourné dans tous les sens avec les garçons de la plage, vous êtes peut-être un tout petit peu fatigué. On va vous mettre les nouveaux soleils d'Indochine et puis vous dire aussi que tout est obsolète par moment. C'est comme ça. C'était le constat de MC Solar, mais en rime, s'il vous plaît.

pause de 2 minutes 50 avec la Suissesse Valentine à l'instant hors du temps. Les nouveaux soleils tout à l'heure et Anima Nuova avec Chiara Dubé.

Trio à l'instant avec Lady La Fée et puis c'était Chiara Dubé tout à l'heure qui nous emmenait dans une ambiance plutôt d'âme nouvelle, oui, une lune, tout va bien, voilà, on va pas essayer d'être trop philosophe, il est encore un tout petit peu trop tôt, peut-être qu'on pourrait être un brin mélancolique ou nostalgique. Tiens, avec Phil Collins, c'est se replonger dans les années 90 avec ce titre « I wish it would rain down ».

Oh, dis donc, ces violons comme ça, ça fait du bien, ça donne envie peut-être de se mettre un nouvel instrument. Pourquoi pas, hein? Il y aura la petite pause de l'été, vous allez vous reposer, et puis à la rentrée, pourquoi pas se lancer dans un nouvel instrument? Je trouve que ça fait du bien. Enfin, en tout cas, ce sera pas le violon, hein, pour moi. Peut-être la clarinette, non, beaucoup trop compliqué. Le ukulélé, pourquoi pas. C'était William Scheller à l'instant, et c'est Jamiroquai qui lui pique la

chanteuse brésilienne qui apparaît sur ce titre de notre guitariste jazzeux suisse préféré Louis Matute, Naomi Campbell. Et c'est rudement joli, hein. Ça nous fait du bien, je trouve, d'entendre ça. Et c'est vrai qu'il est, assez fort, Louis Matute, le jeune voix, pour rajouter un petit peu du swing. Voilà, de la bossa dans son swing. C'est comme ça que je voulais dire. Très bien. Oui, bravo, madame. Noé Préchoff, prière de ne pas déranger.

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Il s'appelle Opinard et le titre que vous venez d'entendre, Peau Ébène, frérot de la Vega. Autour de moi, il y aura un peu de Elizabeth Taylor et Taylor Swift, s'il vous plaît. Et puis Colt et Donna Lewis, si vous vous tenez bien, If I Love You Always Forever. Oui, exactement. Ce sera tout ça d'ici 11h.

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1: Des frappes israéliennes ont ciblé aujourd'hui le sud du Liban, peu après un avis d'évacuation de l'armée israélienne. Plus tôt dans la journée, sur un autre front, les États-Unis ont dit avoir abattu plusieurs drones iraniens qui visaient des navires commerciaux dans le détroit d'Ormuz. Les hostilités continuent donc au Moyen-Orient, malgré l'optimisme affiché quelques heures plus tôt par les États-Unis et l'Iran au sujet d'un accord de paix. Optimisme partagé par le Pakistan, principal négociateur dans cette discussion. Les États-Unis et l'Iran ont déclaré hier être proches d'un accord pour mettre fin à leur conflit, mais les médias des deux pays rapportent des versions tout à fait différentes d'un éventuel compromis. La politique américaine des droits de douane perdurera après le départ du président américain Donald Trump. C'est ce qu'estime la secrétaire d'État à l'économie, Ellen Budliger-Artieda, dans un entretien diffusé aujourd'hui par la Schweiz am Wochenende. Selon la diplomate, la réindustrialisation des États-Unis est une préoccupation qui transcende les clivages politiques. Et cette politique douanière ne va pas disparaître si un démocrate est élu à la présidence du pays. Pour la Suisse, selon elle, la meilleure voie consiste donc à miser sur de bonnes conditions cadres et à renoncer à des expériences en matière de politique industrielle. Comment mettre fin à la perte de la biodiversité? C'est la question du Forum mondial sur la biodiversité de Davos qui débute ce week-end. Plus d'un millier d'expertes et d'experts venus de plus de 70 pays sont réunis pour trouver des solutions à l'extinction massive des espèces. L'enjeu pour le Forum, selon sa présidente cette année, c'est d'aller au-delà du compte-rendu et de réellement passer à l'action pour la biodiversité. Bien que les États du monde entier se soient mis d'accord sur des objectifs ambitieux dans le cadre d'un accord en 2022, leur mise en œuvre reste aujourd'hui en dessous des attentes. La start-up américaine d'intelligence artificielle Anthropic a annoncé hier suspendre l'accès à ses deux modèles les plus puissants, Fable 5 et Mythos 5. Une décision nécessaire pour se conformer à une directive du gouvernement américain. La raison invoquée par ce dernier est la sécurité nationale. Vous dire encore que les États-Unis ont commencé fort leur mondial de football masculin en écrasant le Paraguay 4-1. L'équipe de Suisse, elle, entre ce soir dans le grand bain du mondial. Elle affronte le Qatar à 21h à Santa Clara. Pour les joueurs suisses, c'est le moment de vérité. Ils partent favoris face à leur adversaire du jour. Un match à suivre sur RTS2 et en radio sur RTS Première. Météo, du soleil et de la chaleur aujourd'hui, température jusqu'à 28 degrés cet après-midi, 31 en Valais. Demain dimanche, temps ensoleillé malgré quelques voiles nuageux, 12 degrés à l'aube, 27 l'après-midi, jusqu'à 30 en Valais.
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1: Chaque jour ressemble un peu à une sorte de playlist. Voilà, il y a les titres qu'on attend qui ne viendront jamais. Il y a d'autres qu'on l'a subi, qu'on n'avait pas forcément choisi, mais qui passent pas trop mal. Et puis, il y a quelques surprises et parfois carrément des pépites inattendues. Eh bien, c'est ce qu'on va essayer de faire d'ici midi. Ajouter un petit peu de belles notes dans votre matinée déjà bien entamée.

0: There She Goes. Elle aussi, elle a un peu quitté la planète. Tout à l'heure, c'était Alice. On the Roof. On redescend sur Terre avec Nour. Que reste-t-il de moi?
1: C'est fou.

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Ce matin, la vilaine fille sur RTS Option Musique se prénomme Faust et Rookin s'installe pour le titre populaire. Dans quelques instants, il y aura Jane Birkin, il y aura Marvin Gaye, Tammy Terrell. Ouh là là, ça va groover. Et puis, il y aura les DJ parisiens. Pas parisiens, parisiens. Ça, c'est quand on a un petit peu le rhume des foins que ça va être les DJ parisiens. Polo et Pan. Me reste à vous souhaiter une excellente échappée du week-end.

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Casimir M avec le titre Ange et Lion et Savage Garden To the Moon and Back. Oui, un petit retour, hein, juste un petit coup sur la lune et puis on revient très vite, hein. D'accord. Genre, je vais aller acheter des clopes et je ne reviens jamais, hein. Ça ressemble

Ça, c'est une très très bonne chose de rêver à deux tout en restant seul, et pourquoi pas. Lancelot, à l'instant, et Tammy Terrell, Marvin Gaye ont très clairement installé que le week-end avait débuté. On continue avec les cœurs croisés de Paulo et Pan et puis Louane.

Laurent Barden, qui a souvent donné à sa musique des couleurs de voyage, de soleil, d'évasion. Alors avec ce titre, Le pouvoir du temps, il s'intéresse à une autre force plus discrète, les impatiences en sagesse. Et alors là, vraiment, ce qui nous touche précisément, les instants ordinaires en moments précieux. Avec du groove tout doux et la voix de Pupa Jim, ce titre nous rappelle que le temps n'est pas seulement ce qui passe, c'est aussi ce qui révèle, une chanson qui avance sans se presser, comme s'il connaissait déjà l'endroit où elle allait se poser pour un moment. Louane, on vous en a parlé tout à l'heure, mais elle est là. Désolée, mais elle a pris un petit peu de temps, mais elle est là. Elle arrive.

Rihanna. Je sais pas si c'est comme ça qu'on le dit, mais en tout cas, ça s'écrit pas avec un H et deux N comme l'autre belle dame. R-I-A-N-A, Café Crème. Louane était là tout à l'heure et c'est Carla Bruni qui s'installe avec Maître Gims. Enfin, Gims, je crois. C'est comme ça qu'il faut dire.

Ça leur convient bien à Police et à Sting. Every little thing she does is magic. C'est vrai. Tout ce qu'ils touchent, on a l'impression que ça se transforme en quelque chose de, d'assez magique. Vous ne trouvez pas? Bah oui, moi j'en suis persuadée.

0: 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Il est midi.
1: Camille de Gotte.
2: La Suisse est en ébullition à la veille du sommet du G7 qui commence lundi à Évian. Si vous vivez à bord du lac Léman, vous avez peut-être entendu des avions de chasse passer au-dessus de vos têtes hier. Cela fait partie des préparatifs. Le pays a notamment mis en œuvre d'importants moyens militaires pour assurer la sécurité de l'événement. Des avions FA-18 ont été engagés, tout comme 4000 militaires qui appuieront les cantons de Genève, Vaud et du Valais. Alors que la contestation anti-G7 s'organise aussi en vue de la grande manifestation autorisée de demain

0: à Genève. La ville de Genève s'est barricadée et puis la police cantonale genevoise a déjà saisi du matériel, notamment des boules de pétanque, et renforcé ses contrôles. Par ailleurs, les HUG se préparent à un possible afflux de blessés en cas de débordement lors de cette manifestation. L'hôpital a renforcé ses équipes et limité les opérations non urgentes pendant la durée du sommet. Et dans ce contexte, une action symbolique a lieu actuellement au milieu du lac Léman, une flottille pour Gaza. Une vingtaine de bateaux et des dizaines de militantes et militants se sont retrouvés au milieu du lac en face des vieux avec des banderoles. Ils entendent dénoncer la politique et les frappes d'Israël à Gaza qui se déroulent selon eux avec la complicité des États du G7 et de la Suisse. Le Conseil fédéral est prêt à contraindre les cantons à enseigner deux langues nationales aux enfants. Il n'a pas apprécié que certains cantons alémaniques envisagent de supprimer l'apprentissage précoce du français. Pour garantir l'harmonisation nationale de cet apprentissage, le Conseil fédéral envisage donc d'ancrer dans la loi l'enseignement d'une deuxième langue nationale dès l'école primaire. Il a mis hier en consultation un projet de loi. Des frappes israéliennes ont ciblé aujourd'hui le sud du Liban, peu après un appel israélien à évacuer 20 localités de la région. C'est ce qu'a rapporté l'agence de presse officielle libanaise ANI. Ces bombardements ont visé plusieurs secteurs désignés par Israël. En amont, l'armée israélienne avait averti qu'elle s'apprêtait à, je cite, « agir avec force contre le Hezbollah pro-iranien » et demander aux habitants d'évacuer la zone. Plus tôt, samedi, l'armée israélienne avait annoncé avoir intercepté un engin aérien hostile entré dans le nord d'Israël depuis le Liban. Toujours selon l'armée, 4 incidents similaires ont précédemment eu lieu sans qu'elle puisse intercepter tous les projectiles. Elle ne signale aucun dégât notable. En football masculin, ce soir, c'est l'équipe de Suisse qui se lance dans cette Coupe du Monde. Elle affronte le Qatar à 21h à Santa Clara. Les joueurs suisses partent nettement favoris face à leur adversaire du jour. Un match à suivre sur RTS2 et en radio sur RTS 1ère. Météo, il fait beau et chaud ce week-end, jusqu'à 28 degrés cet après-midi, 31 en Valais. Demain, du soleil malgré quelques voiles nuageux. Température 12 degrés à l'aube, 27 l'après-midi, jusqu'à 30 en Valais. Lundi, en général ensoleillé avec des cumulus en montagne l'après-midi. Maximum 27 degrés, jusqu'à 30 en Valais.
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3: Oui, le week-end, on se repose, on lève le pied, hein, parce que c'est vrai qu'on passe une bonne partie de nos journées à courir. Courir après quelque chose, après quelqu'un, après le temps, les rendez-vous, les réponses, les trains. Eh ben, ici, on se pose. On vous propose strictement l'inverse, ne rien poursuivre du tout, juste écouter une chanson. Si vous arrivez à chanter un tout petit peu et tapoter du pied en même temps, c'est déjà beaucoup.

N'empêche que ça a donné le ton, hein. Commencer à tâtons avec Axel Red, enchaîné avec Earth, Wind and Fire, Let's Groove. Moi, je me dis que quand même, alors j'allais dire l'été s'est installé. Déjà le week-end, c'est pas mal. Si on peut avoir les deux, c'est aussi bien. 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

Elle s'appelle Sienna Spiro, Material Lover à l'instant. Et puis tout à l'heure, nous étions avec le Suisse Arpeggio. C'est Étienne Dao qui nous emmène à la mer.

Joya Marlene, I think I'm in love. Eh ben moi aussi, je crois que je suis en amour, amoureuse de sa voix magnifique. Il faut qu'on se parle. Caroline Savoie arrive à l'instant. Et puis, il y a Max, libre sous toutes les coutures et interprété par Hervé Christiani dans quelques instants.

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Il est libre, Max, Hervé Christiani, et vous allez être content, heureux comme des, je sais pas, comme des gens heureux, parce que cette chanson qui arrive dans quelques secondes, eh bien, vous allez pouvoir la chanter. Et même si vous dites n'importe quoi, on s'en fiche pas bien mal. Voici Abba dans votre échappée du week-end.

Soledad avec l'excellente Billy Bird à l'instant. Abba était là tout à l'heure, Take a Chance on Me. Et Raphaël vous interprète Ne partons pas fâchés. Voilà, tout un programme pour le week-end.

Sans jaillir avec Noah Kahan, et le titre Doors. Ne pas oublier la grande Sophie, Di Martino était là aussi tout à l'heure, l'Oro del Fiume, et se quitter avec une beauté, mais oh là là, oui, Patrick Watson s'installe quelques instants avec nous, et puis il y aura aussi George Michael et Elton John, le temps de vous souhaiter un excellent samedi, une suite des programmes en folie sur votre chaîne préférée RTS Option Musique, et puis tout à l'heure, non, demain matin à 10h, aïe aïe aïe, un sacré monsieur nommé Eli, entre 10h et 11h pour Home Sweet Home, et puis je vous retrouverai juste après. Bon samedi.

0: 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Il est 13h.
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2: Une flottille pour Gaza, une vingtaine de bateaux sont partis des quatre coins du Léman pour se rejoindre au milieu du lac à la mi-journée en face d'Évian, là où se déroulera le G7. À bord, plus d'une centaine de militants ont déployé leurs banderoles pour Gaza et leurs drapeaux palestiniens. Ils entendent faire passer un message aux dirigeants du G7 pour stopper les violences à Gaza. Plusieurs personnalités, artistes et politiques participent à cette action surprise et pacifiste. À Genève, vitrines barricadées, transports déviés, la ville vit au ralenti à l'approche du G7 d'Évian. Des dizaines d'opposants au sommet ont planté leur tente à Confignon sur le terrain d'un pépiniériste mis à disposition. Demain, une grande manifestation altermondialiste est prévue. Un important dispositif de sécurité a été déployé. Par ailleurs, les HUG se préparent à un possible afflux de blessés en cas de débordement lors de cette manifestation. L'hôpital a renforcé ses équipes et a limité les opérations non urgentes pendant la durée du sommet. Ce dimanche 14 juin, c'est aussi la grève des femmes. Les collectifs féministes ont appelé à rejoindre la manifestation contre le G7. En attendant aujourd'hui, plusieurs actions sont prévues. Un défilé aura lieu à Lausanne à 16h au départ de la place Ripon. À Genève, des tables rondes sont aussi organisées avec pour thème la lutte contre le masculinisme. Une manifestation cantonale aura

0: a aussi lieu aujourd'hui à Neuchâtel. Comme l'année dernière, le travail de soins non rémunéré, les inégalités et les violences faites aux femmes restent les thèmes centraux du mouvement. Autre sommet ce week-end à Davos, le Forum mondial de la biodiversité organisé par l'Université de Zurich. Plus d'un millier d'experts venus de plus de 70 pays se réunissent dans la station Grisonne pour trouver des solutions à l'extinction massive des espèces. La Suisse est également concernée. Un tiers de toutes les espèces est menacée. Environ 750 anciens enfants placés de force en institution se sont réunis aujourd'hui à Langenthal dans le canton de Berne pour une grande fête estivale. La conseillère fédérale Elisabeth Baumschneider, invitée d'honneur, y a rappelé les profondes blessures que ces placements forcés ont laissées à la société. Ce qui leur est arrivé est une injustice, a déclaré Elisabeth Baumschneider. Ces personnes méritent une clarification historique. La Suisse a entamé depuis quelque temps un long travail de mémoire sur ces événements. La Suisse entre en lice à la Coupe du Monde de football ce soir à 21h face au Qatar sur l'arc Lémanique. Les supporters ne pourront pas voir le match dans les fan zones en général. À Genève, il n'y aura pas de retransmission publique en raison du dispositif sécuritaire pour le G7. Les établissements publics pourront toutefois diffuser les matchs en terrasse. À Lausanne également, l'habituelle fan zone d'Ouchy ne sera pas mise en place pour cette Coupe du Monde, là aussi en raison du G7. En revanche, il y aura des fan zones à Vevey, à Nyon ou encore à Aigle. La météo, le temps sera ensoleillé ce samedi malgré des voiles de nuages élevés. Il fera 28 degrés jusqu'à 31 en Valais. Même scénario demain de 27 à 30 degrés et ce temps estival devrait perdurer toute la semaine prochaine. Il fera même de plus en plus chaud au courant de la semaine.
1: 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Et on espère que vous allez bien et que votre journée se passe agréablement. Installez-vous en tout cas confortablement car nous allons passer une belle après-midi, on l'espère, ensemble, en tout cas avec de la bonne humeur et quelques belles surprises musicales. Que vous soyez à la maison, au travail, en voiture ou en train de vous détendre, merci pour votre fidélité. On va tenter de garder le sourire aujourd'hui et profiter de l'instant présent. Comme d'écouter là tout de suite maintenant Laurent Voulzy, Bob. Peur en larmes.

C'était les Rolling Stones avec Miss You. Vous allez me dire, vous n'êtes pas très objectif, vu que vous-même, vous en êtes une. Mais on va parler de ces dames, les femmes, qui sont comme des rayons de soleil. Eh oui, vous apportez, on apporte de la chaleur, de la douceur et de la couleur quand même dans la vie. Chaque femme est unique. Certaines sont courageuses, audacieuses, d'autres plus calmes, pleines de tendresse. Alors même si parfois la vie est difficile, les femmes continuent d'avancer avec force et sourire. Et elles sont partout, chaque jour elles rendent le monde un peu plus lumineux. Du moins, on le souhaite. Il leur rend hommage à travers ce titre, c'est Florent Pagny et Un jour, une femme.

0: C'était la chanteuse Yoa avec le titre Moi. C'est vrai que, oh là là, le mal du siècle, hein, le moi. Aujourd'hui, beaucoup de personnes pensent surtout à elles-mêmes avec les réseaux sociaux. En plus, il est très facile de montrer sa vie, ses réussites, son image. Et c'est vrai qu'on a l'impression que peu à peu, le moi a pris plus de place que le nous. Hein. Penser à soi, c'est vrai, vous allez me dire, c'est pas une mauvaise chose, mais chacun a besoin de se connaître, de prendre soin de lui, de poursuivre même ses propres rêves. Mais alors, lorsque tout tourne autour de soi, quand même, moi, je, personnellement, on risque d'oublier les autres et d'écouter moins et de partager beaucoup moins. Et ça, c'est grave. On écoute tout de suite Pauline Croze et Ben Mazuet avec le titre C'est léger. On vous souhaite un excellent week-end.
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Le groupe australien INXS avec Suicide Blonde. Alors là, le message est très clair pour Lacna, cette jeune chanteuse zurichoise. Elle en a assez de ses mensonges, de ses « je t'aime » qui sonnent faux. Il voulait la garder sous son ombre ou dans son ombre, mais elle avance et elle trace son chemin. On écoute tout de suite Lacna avec le titre « Fuck mon ex ». 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

Serge Gainsbourg avec Mon Légionnaire. Le titre que nous allons écouter, vous allez voir dès les premières notes, cette chanson donne envie de bouger. L'énergie est contagieuse, alors que vous soyez seul, hein, dans votre, je sais pas, votre chambre, en voiture, ou entouré d'amis, vous allez voir, la musique va vous emporter. Allez, on monte le son et on écoute tout de suite Whitney Houston, I Wanna Dance With Somebody.

C'était Iseut avec La Vague. Vous le savez, personne n'est parfait, tout le monde fait des erreurs, que ce soit à l'école, au travail ou dans la vie quotidienne, c'est normal. Et les erreurs, ce ne sont pas des échecs, ce sont des occasions, on va dire, d'apprendre. Hein, voilà. Et parfois, on a peur de se tromper ou d'être jugé, mais en fait, cette peur, parfois, elle nous empêche d'essayer. Alors, on revendique le droit à l'erreur, hein, parce que c'est une manière pour nous d'accepter que l'on est humain, avec nos forces et nos faiblesses, et que parfois même, on a envie de se trouver nul, de se lamenter, et pourquoi

Magnifique duo Louise Armstrong et La Fitzgerald, Dream, Little Dream of Me. On espère que vous passez une excellente après-midi. Juste avant les informations, on va écouter Feu Chatterton ou encore Aloe.

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2: À Genève, les forces de l'ordre et les douanes ont renforcé les contrôles, notamment aux frontières et sur Internet, à l'approche du G7 qui aura lieu à Évian et des manifestations prévues. Des contrôles qui ont déjà permis de repérer des commandes en ligne inhabituelles de cagoules et de boules de pétanque. Les commerces du centre-ville se sont également barricadés, notamment les commerces de luxe. Et un important dispositif de sécurité sera déployé avec notamment 4000 militaires mobilisés en renfort. Une vingtaine de bateaux se sont rejoints ce midi en milieu de journée sur le Léman en soutien à Gaza en marge du sommet du G7 à Évian. Les militants ont déployé des banderoles et ont allumé des fumigènes aux couleurs palestiniennes. But de l'opération dénoncée à Évian et au G7, notamment l'aide militaire à Israël et l'inaction des dirigeants face au massacre à Gaza. Les collectifs féministes lancent plusieurs actions aujourd'hui à la veille de la grève des femmes du 14 juin. Un cortège est prévu aujourd'hui à Lausanne, au départ de la place Ripon à 16h. Des tables rondes sont également organisées à Genève et une œuvre d'art temporaire est prévue à Neuchâtel avec une manifestation cantonale. L'accord de paix entre les États-Unis et l'Iran devrait être finalisé dans les 24 heures, annonce le Pakistan, médiateur dans ses négociations. Mais ce matin, un incident tempère cet optimisme. Les États-Unis ont dit avoir abattu plusieurs drones iraniens qui visaient des navires commerciaux dans le détroit d'Ormuz. Des frappes israéliennes ont à nouveau ciblé aujourd'hui le sud Liban, peu après un avis d'évacuation de l'armée israélienne concernant une vingtaine de localités de la région autour de la ville de Nabatieh. En Suisse, environ 750 anciens enfants placés de force en institution se sont réunis aujourd'hui à Langenthal dans le canton de Berne pour une grande fête estivale. La conseillère fédérale Elisabeth Baumschneider, invitée d'honneur, y a rappelé les profondes blessures que ces placements forcés ont laissées à la société. Ce qui leur est arrivé est une injustice, a déclaré Elisabeth Baumschneider. Ces personnes méritent une clarification historique. La Suisse a entamé un long travail de mémoire sur ces événements, une page sombre de son

0: Histoire. La Coupe du monde de football, ce soir, la Suisse affronte le Qatar à 21h à Lausanne. L'habituelle fan zone d'Ouchy n'a pas été mise en place pour cette Coupe du monde en raison du G7 de l'autre côté du lac. Et il n'y aura pas de fan zone non plus à Genève, mais les bars et les restaurants peuvent diffuser les rencontres sur leurs terrasses. La météo, le temps sera ensoleillé ce samedi, malgré des voiles de nuages élevés. Cet après-midi, il fera jusqu'à 31 degrés en Valais, 28 en plaine. Même scénario demain, de 27 à 30 degrés. Et ce temps estival devrait perdurer toute la semaine prochaine. Il fera même de plus en plus chaud au courant de la semaine.
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7: On espère que tout va bien, que vous profitez bien de votre week-end. C'est vrai qu'en tant qu'être humain, on peut se mettre en colère, blesser les autres ou simplement être égoïste. On peut détruire la nature, oublier même de prendre soin des personnes que l'on aime. Ce sont des erreurs, des choix qu'on regrette souvent après. Elle critique un peu cette nature humaine, hein, cette manière que nous avons de détruire aussi tout ce qu'il y a autour de nous. C'est Zazie que l'on écoute tout de suite avec cette magnifique chanson « Je suis un homme ».

Une chanson joyeuse sur l'amour, l'admiration, le désir et tout ça en musique royalement chantée par Billy Joel, Uptown Girl. On va écouter Indochine tout de suite avec Canary Bay et juste après, ça sera Martia qui est un petit peu mazou apparemment dans cette chanson.

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C'était Marcia à l'instant avec le titre Mazo. C'est vrai, avouons-le, hein. Parfois on fait des choses qui nous font un peu souffrir, mais qu'on fait quand même. Eh oui, on reste un peu plus tard, par exemple, devant un film très ennuyeux. On mange ce dessert qu'on voulait absolument éviter. On dit ce qu'il faut pas dire et on sourit après. Parce que malgré tout, ça nous fait vivre quelque chose, hein. Être un peu mazo, ce n'est pas se faire mal pour rien. C'est accepter que la vie est faite de toutes ces petites choses et qu'on n'est pas parfait. Et c'est pas grave. On écoute Frédéric Goldman et Jones. 1, 2, 3.

Sarah Bareilles, Love Song. On part tout de suite du côté de Zurich. On va écouter le chanteur Nicklas, auteur, compositeur, interprète. Alors il fait une sorte de musique pop mais avec un style très rétro, un peu années 80 comme ça, vous allez voir. Il joue aussi plusieurs instruments comme la batterie, la guitare et le piano. En tout cas, ça va vous donner envie de bouger, peut-être même de chanter. On écoute tout de suite Nicklas avec Lonely Heart.

Alain Souchon, à l'instant avec Papa Mambo. J'espère que vous profitez bien de votre week-end. On va tout de suite écouter les Jacksons. Ça va swinguer, c'est sûr. Ça bouge toujours avec les Jacksons, hein, ou les Jackson 5, c'est la même chose. Blame It on the Boogie, tout de suite.

0: Ariane Moffat avec Les Apparences. On quitte le Québec pour revenir en Suisse avec le chanteur Hero qui dit ceci: je fais des chansons tristes même quand je suis heureux. On l'écoute avec ce titre Dans 10 ans, et juste après ce sera Tori Amos et le titre Crucify. Très bon week-end.
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C'était Temetan avec Le Million. On va tout de suite écouter Anne Phillips avec ce titre qui nous interpelle. Saturday night is the loneliest night. Le samedi soir, c'est la nuit la plus solitaire. Et c'est vrai que ça nous arrive à tous de nous sentir bien seuls parfois le week-end. Hein, oui. Quand on voit que tout le monde est occupé, affairé à faire des choses. Parfois, on se sent seul. Mais vous n'êtes pas seul puisque nous sommes là. Mais oui, on reste avec vous. Allez, place à la musique avec Anne Phillips. Il y aura Tom Jones ou encore Teamed Up.

0: 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Il est 15h.
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2: Les anciens enfants placés de force dans des institutions dans les années 60 ont subi des injustices et méritent des clarifications historiques. C'est la conseillère fédérale Elisabeth Baumschneider qui le dit. Elle était invitée d'honneur à la fête estivale des anciens enfants placés à Langenthal dans le canton de Berne. L'événement a réuni aujourd'hui plus de 750 personnes victimes de ces placements forcés jusque dans les années 80. La Suisse a entamé un travail de mémoire sur ces événements, mais il reste encore trop de zones d'ombre, en particulier concernant les persécutions des Yéniche, a soutenu Elisabeth Baumschneider. Une flottille pour Gaza. Une vingtaine de bateaux sont partis des quatre coins du Léman pour se rejoindre au milieu du lac en face d'Évian, là où se déroulera le G7. À bord, plus d'une centaine de militants ont déployé des banderoles pour Gaza et des drapeaux palestiniens. Ils entendent faire passer un message aux dirigeants du G7 pour stopper la guerre à Gaza. Plusieurs personnalités, artistes et politiques participent à cette action surprise. Parmi eux, la conseillère nationale verte vaudoise Léonore Porchet, le cinéaste Jacob Berger ou Rémi Pagani, l'ancien maire de Genève. À Genève, les vitrines barricadées, transports déviés, la ville vit au ralenti à l'approche du G7 d'Évian. Des dizaines d'opposants au sommet ont planté leur tente à Confignon sur le terrain d'un pépiniériste mis à leur disposition. Demain, une grande manifestation altermondialiste est prévue. Le défilé ne passera pas par le pont du Mont-Blanc. Il partira vers 15h depuis le parc Mont-Repos et se poursuivra jusqu'à la place des Nations. Un important dispositif de sécurité a été déployé. Par ailleurs, les HUG se préparent à un possible afflux de blessés en cas de débordement. L'hôpital a renforcé ses équipes et a limité les opérations non urgentes pendant toute la durée de ce sommet. Ce dimanche 14 juin, ce sera également la 7e édition de la grève des femmes. Les collectifs féministes appellent à manifester aujourd'hui. Un défilé partira de la place Ripon de Lausanne dans une heure. Et comme l'année dernière, le travail des soins non rémunérés, les inégalités, les violences faites aux femmes restent les thèmes centraux du mouvement. Les États-Unis ont dit avoir abattu plusieurs drones iraniens qui visaient des navires commerciaux dans le détroit d'Ormuz. Malgré cet incident, le Pakistan, pays médiateur, a annoncé que l'accord de paix mettant fin à la guerre au Moyen-Orient devrait être finalisé dans les 24 heures. L'Union européenne a annoncé de son côté qu'elle reprendrait formellement lundi les négociations avec l'Ukraine en vue de son adhésion à l'UE grâce à la levée du veto hongrois. Les Britanniques célèbrent aujourd'hui officiellement l'anniversaire du roi Charles III par une grande parade militaire. Le souverain est en réalité né le 14 novembre, mais la cérémonie a toujours lieu en juin pour des raisons de météo. Une météo très clémente par ailleurs, avec des températures aujourd'hui qui avoisinent les 28 degrés en pleine et jusqu'à

0: jusqu'à 31 Valais. Même scénario demain, une belle journée estivale de 27 à 30 degrés. Et ce temps devrait perdurer toute la semaine prochaine. Il fera même de plus en plus chaud au cours de la semaine.
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3: Et on vous souhaite une très belle après-midi. Alors j'ai été me renseigner parce que j'avais entendu que c'était une expression en anglais. Cool cat, ça veut dire une personne stylée, une personne calme, confiante, quelqu'un de cool, hein, mais dans le sens positif. C'était surtout de l'argot utilisé à l'époque du jazz des années 50-60. Voilà, je me suis renseignée pour vous. Hein, et comme ça, on a appris quelque chose. Hein. Juliette Armanet, cool cat. Et juste après, ça sera Paolo Nutini. Belle après-midi.

Paolo Nutini avec ses nouvelles chaussures New Shoes. On va tout de suite partir au Québec avec la chanteuse Ellie Rose. De son vrai nom, elle s'appelle Élise Larouche. Elle avait commencé dans un duo appelé Ellie et Papillon et puis elle a finalement lancé sa carrière solo. On l'écoute tout de suite avec Tôt ou Tard et juste après ce sera notre radar du mois de juin.

0: Edith Mathey. Marline. Née le 1er mars 2001, soit 7 ans jour pour jour après un certain Justin Bieber. C'est peut-être un détail pour vous, mais pour Marline, à l'époque, ça veut dire beaucoup. C'est le destin. Ils sont nés le même jour et ils ont donc forcément des points communs, principalement la musique. En 2015, Marline a 14 ans et à Wolen, en Argovie, son village d'enfance, elle s'apprête à jouer son premier concert. Elle est soliste pour le spectacle de l'école. Et la musique, c'est un langage commun dans sa famille. Un parmi plein d'autres, puisque son papa vient de Guinée, sa maman de Hongrie et elle naît en Argovie, où on parle l'argauerdutsch. Ses parents sont très jeunes quand elle vient au monde, alors Marline passe beaucoup de temps avec sa grand-maman, qui n'a même pas 40 ans. Sa grand-maman, c'est Agi, le petit nom d'Agota, qui est violoniste dans des orchestres et qui a toujours encouragé Marline à créer artistiquement. Alors en 2015, sur scène, dans le casino de Wolen, Marline chante devant 800 personnes, 3 soirs d'affilée. Et c'est le déclic. Marline, un jour, deviendra artiste. Depuis, elle décide de se consacrer entièrement à la musique. Après sa maturité, elle décide de ne pas faire d'études, mais de tenter la carrière musicale, malgré les angoisses de ses proches. Et c'est difficile à comprendre pour des parents immigrés qui ont dû sacrifier beaucoup de choses pour l'intégration de leurs enfants, de voir qu'ils veulent se lancer dans une carrière sans certitude absolue à la fin. Marline a donc dû prouver qu'elle en était capable, jusqu'à ce qu'elle se trouve sur les scènes des grands festivals, comme au Montreux Jazz l'an dernier. Sa famille s'est enfin rendue compte que Marline était faite pour être musicienne et devenir professionnelle dans ce métier. Marline a donc appris à se tenir debout face à l'adversité. Se tenir debout, c'est aussi la thématique de la chanson choisie pour le projet Radar de la RTS. Dans Hard to Get, Marline s'adresse directement à quelqu'un. Un garçon qui n'est pas clair sur ses intentions et Marline lui démontre avec confiance qu'elle n'est pas là pour attendre. Elle veut plus. Et si ça lui va pas, il a qu'à aller voir ailleurs. Une chanson que Marline a écrite comme les autres, c'est-à-dire en écrivant dans 4 ou 5 carnets colorés qu'elle a toujours sur elle ou encore sur son téléphone où elle écrit des phrases qui la marquent. Elle envoie tout ça ensuite à un producteur, Gabiga, et ça donne un titre joueur, droit dans ses bottes. Bref, un titre qui se défend, déterminé.
1: C'est une chanson dans laquelle je me mets debout pour me faire entendre en face d'une personne qui doit prendre une décision.

C'était le groupe Fun. D'ailleurs, c'est cette chanson qui les avait fait connaître dans le monde entier. Une chanson qui date de 2011. Et c'est vrai que ils ont des refrains puissants comme ça. En tout cas, qui sont parfaits pour chanter en groupe ou tous ensemble comme ça. On l'imagine dans un concert. We Are Young à l'instant. Et tout à l'heure, c'était Pomme avec Les Oiseaux. On va écouter Époque Bleue et Marilo avec Les Mots. Et juste après, ce sera Johnny Hallyday.

Vea, Vea. C'était Vea Conde avec, oh là là, Paolo Conte. Hein. C'est vrai que cette chanson a fait le tour du monde. On l'a souvent entendue d'ailleurs, si je ne m'abuse, dans des films, dans des pubs, dans des séries. Hein. Elle est légendaire. Vea Conde, à l'instant. On va écouter Aline avec La Vie Électrique. Et juste après, Zoémé, Jamais été cool. On espère que vous profitez bien de votre week-end. N'oubliez pas, le week-end, c'est fait pour ceux des

0: C'était Coldplay à l'instant avec Trouble. Juste avant les informations de 16h, il y aura Bertrand Belin dans quelques instants. Il y aura M et Ours en duo, encore Kezia Jones. Et puis, à partir de 16h, Dr. Feelgood avec, pour vous accompagner, Edith Maté. On vous souhaite une excellente après-midi et un très bon week-end à l'écoute d'RTS Option Musique.
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0: 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Il est 16h.
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2: À la veille du 14 juin, journée de grève des femmes, une manifestation est prévue aujourd'hui à Lausanne. Le collectif Vaux espère plus de visibilité en défilant aujourd'hui en raison de la grande manifestation anti-G7 prévue demain. Le cortège partira donc à 16h30 de la place Ripon à Lausanne. Comme l'année dernière, le travail de soins non rémunérés, les inégalités hommes-femmes et les violences faites aux femmes restent les thèmes centrales du mouvement. Demain à Genève, ce seront donc les anti-G7 qui défileront. La manifestation ne passera pas par le pont du Mont-Blanc. Elle partira vers 15h depuis le parc Mont-Repos jusqu'à la place des Nations. Un important dispositif de sécurité a été déployé. 4000 militaires ont été mobilisés en renfort. Les vitrines du centre-ville ont été protégées avec des palissades jaunes. Les forces de l'ordre et les douanes ont déjà renforcé les contrôles, notamment aux frontières et sur Internet. Des mesures qui ont permis de repérer des commandes en ligne inhabituelles, des cagoules et des boules de pétanque, selon la police cantonale. Par ailleurs, les HUG se préparent à un possible afflux de blessés en cas de débordement. L'hôpital a renforcé ses équipes et a limité les opérations non urgentes durant la durée du sommet. Une flottille pour Gaza sur le Léman. Aujourd'hui, en marge du G7, une vingtaine de bateaux se sont rejoints ce midi au milieu du lac. Les militants ont déployé des banderoles et ont allumé des fumigènes aux couleurs palestiniennes. But de l'opération consistait à dénoncer à Evian et au G7 l'aide militaire à Israël et l'inaction des dirigeants face au massacre à Gaza. L'Iran exclut toute signature dans les prochaines 24 heures d'un protocole d'accord avec les États-Unis. Plus tôt dans la matinée, le Pakistan, pays négociateur, avait annoncé qu'un accord de paix serait finalisé d'ici demain. Téhéran a donc refroidi cet optimisme et évoque une échéance plutôt dans quelques jours. Le protocole prévoyait notamment la réouverture du détroit d'Ormuz et un allègement des sanctions américaines contre l'Iran. À Washington, la célèbre salle de spectacle Kennedy Center ne s'appellera pas Trump Kennedy Center. Les travaux pour retirer le nom du président américain de la façade du bâtiment ont démarré ce samedi en application d'une décision de justice fédérale. Donald Trump avait accolé en décembre dernier son nom à celui de Kennedy pour rebaptiser l'édifice Trump Kennedy Center. La Suisse en lice donc pour la Coupe du Monde de football ce soir à 21h face au Qatar. Sur l'arc lémanique, les supporters ne pourront pas voir le match dans les traditionnelles fan zones. À Genève, il n'y aura pas de retransmission publique en raison du dispositif sécuritaire pour le G7. Les établissements publics pourront toutefois diffuser les matchs en terrasse. Et à Lausanne également, l'habituelle fan zone d'Ouchy n'a pas été mise en place pour cette Coupe du Monde. Là aussi en raison du G7. En revanche, des fan zones ont été installées à Vevey, à Nyon ou à Aigle. La météo, les températures sont plutôt clémentes ces prochains jours. Aujourd'hui, il a fait jusqu'à 31 degrés en Valais. Demain, même type de temps, 27 à 30 degrés. Et ce temps estival devrait perdurer toute la semaine. Il fera même de plus en plus chaud au courant de la semaine.
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1: Cabinet du Dr Feelgood, bonjour. Oui, vous avez bien appelé le seul cabinet qui promet de soigner le corps par le son. Testé et approuvé par contre, efficacité aléatoire, c'est vrai. On est sûr de l'ordre de 100% placebo, comme le groupe. Ça tombe bien pour une émission musicale. Vous avez mal au genou? Il y a une chance sur 10 milliards pour qu'écouter Duffy vous soigne toutes les blessures. Bah oui, on n'est jamais à l'abri d'un miracle. 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

Une chanson en hommage à la femme, Woman, John Lennon, qui a écrit cette chanson sur son album Double Fantasy en 1980, le dernier avant qu'il ne soit plus de ce monde, John Lennon. Un album co-écrit évidemment avec Yoko Ono. Avant c'était Duffy et Merci, et puis là on se rend du côté de Louane avec Adèle Cassian qui était hier. Oh, quelle chance il a eu Cassien Bray qui a pu l'avoir en interview lors de son émission en direct de Festineuche. On rappelle que demain de 18h à 19h on sera aussi sur les rives du lac de Neuche afin de vous faire profiter du festival, mais ça c'est une question d'avenir. Là tout de suite, ce qui nous intéresse c'est ce duo Louane et Adèle Cassian, Je me demande.

Demain Pantin, c'est Christophe Willem de retour en 2026, et ça, on l'avait pas forcément vu venir. 20 ans après avoir remporté la Nouvelle Star, celui qu'on appelait la Tortue à l'époque, est de retour avec plein de nouvelles chansons. Et il a notamment été invité par la grande Théodora à Bercy, je crois, devant des fans en folie. Christophe Willem, qui a aussi chanté lors de la finale de The Voice, finale remportée par la Suissesse vaudoise Lady O, et bah, qui voilà dans la playlist là tout à coup. On aurait voulu créer une incidence pareille qu'on n'aurait pas pu. Lady O avec Little Me. Petite L.

Apprendre à voler, Learning to Fly par Tom Petty and the Heartbreakers, les briseurs de cœur. Pas sûr que, personnellement, j'aurais envie d'avoir une médaille où c'est noté ça, comme ça, genre, médaille d'or des briseurs de cœur. Un peu triste. Peut-être que MC Solar serait pas complètement de mon avis.

0: Bouche de la MC Solar avec sa politesse légendaire, n'est-ce pas? D'autres gens bien polis, il y en a dans Tandem, du lundi au vendredi de 16h à 19h. Et voici, on réécoute le cinéma de mercredi dernier, la chronique de Philippe Martin.
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2: Trois sorties dans la sélection de cette semaine, une comédie plus qu'absurde, le nouveau Romain Duris, et puis le gros blockbuster très attendu de cette semaine, le nouveau Spielberg. Le premier de ces films, c'est Le Vertige, le nouveau film de Quentin Dupieux, dont vous êtes fan.
3: Ah oui, j'aimerais jouer d'aller
2: voir. Complètement perché, ce film qui est un film d'animation, doublé par Alain Chabat, Jonathan Cohen et Anaïs de Moustier, qui jouent leur propre rôle, c'est-à-dire qu'ils sont grimés en sorte de personnages animés, mais assez mal animés, genre jeux vidéo fin des années 2000. Le personnage d'Alain Chabat qui va annoncer à son meilleur ami que l'humanité entière vit dans une immense simulation informatique. C'est donc une comédie, c'est plein de bugs, de réflexions existentielles, et ça a été présenté cette année à la quinzaine des réalisateurs. Le deuxième, c'est Fils de Personne, c'est avec Romain Duris. Et là, on suit le petit Mapring, qui a 4 ans, qui est arrivé et sur le territoire français, qui va perdre sa nouvelle maman dans un accident de voiture. Puisqu'il est adopté, vous l'avez compris, Thomas, le papa, qui est joué par Romain Duris, va se retrouver seul face à cet enfant, qui ne le considère pas encore comme son papa. Il va décider, Thomas, de partir donc en Thaïlande à la recherche de sa famille biologique. C'est un film assez touchant qui raconte le lien fragile entre ce papa et ce fiston qui vont apprendre peu à peu à se connaître. Et le troisième, c'est le blockbuster très attendu de cette semaine, c'est Disclosure Day. Évidemment, c'est le nouveau Spielberg qui est de retour avec un beau casting, dont notamment Emily Blunt qui va incarner une présentatrice météo qui est confrontée à des phénomènes étranges. Vous l'avez compris, on parle d'extraterrestres. Steven Spielberg renoue avec les extraterrestres. C'est quasiment 50 ans après Rencontre du troisième type.
3: Ouais.
2: Ça,
3: hein. Oui,
2: et puis 40 ans après E.T.
3: avec la purée.
2: Et il exactement, imagine Spielberg un monde sur le point de découvrir que nous ne sommes peut-être pas seuls dans l'univers. La musique est signée par John Williams, son complice de toujours, qui a fait toutes les sagas de Spielberg, dont notamment les bandes-sons de Jurassic Park. Et le film joue sur les théories du complot, sur les secrets d'État, les révélations cachées du grand public. C'est parti, Disclosure Day, la bande-annonce.
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5: Des secrets. Tout le monde a droit à la vérité.
6: Bonjour, Kansas City.
7: Qu'est-ce qui m'arrive ?
8: J'ai peur, je comprends plus rien tellement j'ai peur.
9: Il ne faut pas, il y a quelqu'un d'autre.
8: Daniel Kellner.
10: Vous êtes qui ?
8: Ne retournez pas dans la maison.
11: Ils vous ont retrouvé,
8: je sais pas qui vous êtes, mais ils veulent vous tuer.
12: L'humanité ne peut pas accepter ce que nous savons. Il faut arrêter cet homme, à tout prix.
13: C'est n'importe quoi, c'est n'importe quoi, c'est n'importe quoi !
12: Ça fait 79 ans qu'on dissimule la vérité. Il faut que ça cesse. Pour découvrir le sens de ta vie, tu dois retourner là où tout a commencé.
14: Je te reconnais.

0: Costa Rica de la Fuente, c'est Álvaro La Fuente, c'est pour ça qu'il s'appelle comme ça. Calypso, qu'on est un morceau tout nouveau sur RTS Option Musique, qui amène le soleil, qui amène les petites pailles, évidemment recyclables dans les verres de cocktail. Et puis avant, c'était Florence and the Machine qui nous dit que les jours de canicule sont terminés, the dog days are over. Même si potentiellement il devrait revenir. Disons-le comme ça, voilà, c'est dit. Dimitri From Paris, sacré français, c'était en 1996.
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3: Dimitri From Paris, sacré français, en 1996. Avant Emmanuel Binchedler, From Switzerland, that talks about quite everywhere in the world.
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5: Direction la Suède, aujourd'hui dans Boom Boom. La Suède a un mot qu'on traduit difficilement en français, c'est la gomme. Ni trop, ni trop peu. L'équilibre juste. C'est une philosophie de vie entière. Ne pas en faire trop, ne pas se plaindre trop, trouver la mesure exacte. Mais il y a une chose où les Suédois sortent de ce lagom avec une passion absolument débridée, c'est le football. Le Mondial 2026, organisé cette année aux États-Unis, au Canada et au Mexique, est l'événement autour duquel tout un pays se retrouve. Et pour l'accompagner, la Suède a choisi une chanson officielle, une VM-låt, et c'est exactement ça, la chanson du championnat du monde. Elle a été confiée à Thomas Stenström, un chanteur venu d'Uddevalla, sur la côte ouest du pays. La chanson elle-même est lumineuse, portée, entraînante, un hymne qui donne envie d'avancer, mais la pochette du disque est déconcertante. Un homme ordinaire, coupe-mulet, imperméable, main dans les poches, l'air grave, un maillot de foot jeté sur l'épaule gauche comme une responsabilité qu'on porte sans en avoir l'air. Et autour de lui, un viseur, une cible très fine, dont le centre arrive exactement sur sa poitrine. Le geste de celui qu'on envoie au front. Quelqu'un qui a décidé que la joie d'un hymne pouvait se porter avec un visage grave. C'est un choix étrange et honnête à la fois, comme si on reconnaissait que l'espoir d'un peuple, parfois, peut peser. Allez savoir.

Thomas Stenström, avec cet hymne qui a été conçu pour la Coupe du Monde, une chanson qui s'appelle Leva for Alltid, Vivre pour toujours, la chanson suédoise officielle du Mondial 2026.

Gervaise, qui se définit elle-même comme la Jeanne d'Arc pop, c'est entre autres grâce à sa coupe de cheveux, qui est effectivement celle qu'on imagine sur Jeanne d'Arc, une sorte de coupe au bol blonde, qu'on découvre donc sur ce titre avec Fame, tout en majuscule. Voici ce qu'on lui souhaite en tout cas. Son album La Pudeur est disponible partout, c'est de la chanson qui fait danser et ça, ça fait du bien. Avant, plutôt de la douceur là, c'est Elisa Erka et Cocoon, Baby.

0: 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Il est 17h.
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2: La grève féministe habituellement fixée au 14 juin se déroule exceptionnellement ce samedi 13 en raison de la grande manifestation contre le G7 prévue demain à Neuchâtel. Plus d'un millier de personnes ont défilé cet après-midi. À Lausanne, le défilé féministe est parti de la place Ripon il y a une demi-heure et comme l'année dernière, les inégalités, le travail de soins non rémunérés et les violences faites aux femmes restent les thèmes centraux du mouvement. À Évian et en Suisse romande, un important dispositif de sécurité a été déployé pour le G7. Des équipes de forces de l'ordre endeuillées ce samedi par la mort d'un motard de la gendarmerie dans un accident de la route en Haute-Savoie, près de la commune de Fessy. Une voiture se serait déportée sur une route départementale, percutant ainsi une colonne de la gendarmerie. L'accident a fait un mort, un gendarme de 38 ans et deux blessés. Une flottille pour Gaza cet après-midi sur le Léman. Une vingtaine de bateaux sont partis des quatre coins du lac pour se rejoindre au milieu, en face d'Évian, là où se déroulera donc le G7. À bord, plus d'une centaine de militants déployés leur bande drôle pour Gaza et leur drapeau palestinien. Ils entendent faire passer un message aux dirigeants du G7 pour stopper la guerre à Gaza. Plusieurs personnalités, artistes et politiques ont participé à cette action surprise et pacifiste. Parmi eux, la conseillère nationale verte vaudoise Léonore Porchet, le cinéaste Jacob Berger et Rémi Pagani, l'ancien maire de Genève. L'Iran exclut toute signature dans les prochaines 24 heures d'un protocole d'accord avec les États-Unis. Ce matin, le Pakistan, pays négociateur, avait annoncé qu'un accord de paix serait finalisé d'ici demain, mais Téhéran a refroidi cet optimisme et évoque une échéance dans quelques jours. Le protocole prévoyait notamment la réouverture du détroit d'Ormuz et un allègement des sanctions américaines contre l'Iran. Environ 750 anciens enfants placés de force en institution se sont réunis aujourd'hui à Langenthal, dans le canton de Berne, pour une grande fête estivale. La conseillère fédérale Elisabeth Baumschneider était invitée d'honneur. Elle y a rappelé les profondes blessures que ces placements forcés ont laissées à la société. Ce qui leur est arrivé est une injustice, a déclaré la conseillère fédérale. Ces personnes méritent une clarification historique. La Suisse a entamé un long travail de mémoire sur ces événements. La Coupe du Monde de football, une grande soirée qui s'annonce avec l'entrée en lice de la Suisse à 21h face au Qatar et la rencontre Brésil-Maroc à New York. À Lausanne, l'habituelle fan zone d'Ouchy n'a pas été installée cette année en raison du dispositif sécuritaire lié au G7. Mais la rencontre Suisse-Qatar sera bien sûr à suivre sur RTS 1 et en images sur RTS 2. La météo, le temps ensoleillé de ce samedi se poursuivra demain. Il fera 12 degrés le matin jusqu'à 27 l'après-midi et 30 en Valais. Ce temps estival va durer toute la semaine prochaine et il fera même de plus en plus chaud au fil des jours.
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La liberté, voilà ce que célébrait Pharrell Williams sur son album Girls, c'était en, mon dieu, 2015, il y a déjà si longtemps. Pharrell Williams à la composition, au texte et à la voix sur ce titre qui donne envie de soulever des tables, de les renverser, de passer par-dessus les murs, etc. Avant, c'était Grace Kelly, chantée par Mika, l'inénarrable. Et là, Kyo a demandé à Nuit Incolore, l'artiste du Valais, de reprendre une chanson de leur tout premier album, Le Chemin. C'était en 2003, version 2023. Ça donne donc ce duo-ci, Je cours.

Léman, oui, comme le lac. D'ailleurs, saviez-vous qu'on ne devrait pas dire lac Léman, puisque le mot Léman signifie déjà lac. Donc, voilà. Léman, donc un artiste qui nous vient de France, mais dont les parents, enfin de Paris même, mais dont les parents et les grands-parents ont vécu tout au bord du Léman. Et donc, voici pourquoi il a choisi ce nom-là. Les étoiles, c'était en 2025. Léman qui a aussi été révélé par l'émission The Voice, raison pour laquelle cette chanson de l'aimant, les étoiles, est souvent mise en avant, notamment lors de la 15e édition qui vient de se terminer là sur TF1. Bon, arrêtons de parler de télévision, maintenant intéressons-nous aux artistes suisses. Voici Miss Céline, Céline, For You, For Me, c'est une nouveauté.

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J'ai pas trop d'autres exemples de groupes qui porteraient le nom d'un vêtement. Bah, un vêtement générique, quoi. Là, c'était les Cardigans, par exemple, avec Loveful, le groupe de Peter Svensson et Nina Persson, avec plein de S. Ah, ça indique des choses sur leur lieu d'origine, en général nordique. Loveful, donc, et maintenant Adrien Gallo, là où les saules ne pleurent pas. J'imagine que c'est là où les arbres vont moins bien.

0: Là où les saules ne pleurent pas, Adrien Gallo, l'ancien leader de Bébé Brune. Et cette guitare qui se termine, ou c'était peut-être un piano. Non, c'était plutôt un piano. Et maintenant, la chronique de Martina Shiba. Il est presque aux alentours de 5h30.
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2: Sexe, verveine, et ce sera très rock'n'roll aujourd'hui parce que nous allons parler dispute de couple. Bah oui, altercation, contestation, controverse, démêlée, désaccord, différents, explications, engueulades ou encore ce qu'on appelait à l'ancienne une scène de ménage.
3: Commencer à devenir pénible pour tout le monde, hein, ces longs silences laborieux. Là.
2: Mathieu, tu devais envoyer un son, là, mais tu fous quoi, bordel? On peut jamais compter sur toi, c'est dingue. J'en ai marre de porter toute la charge mentale dans cette chronique.
4: Eh, je suis pas venue ici pour souffrir, ok?
2: Vous voyez? C'est ça, une scène de ménage. Non, pars pas, Mathieu, pars pas, s'il te plaît. On n'a pas fini.
5: Chula.

0: Les clashs, bah clash, ça veut dire dispute, mais les clashs, ça, ça met tout le monde d'accord. And you should stay.
1: Ah ben merci, vous êtes gentil.
0: Alors, pourquoi on se dispute? Bah on va pas se mentir, très souvent, c'est pour des histoires de cul, de tromperie, de jalousie.

0: Mais il y a mille raisons de se prendre la tête. Se prendre la tête, ça c'est une expression très actuelle. Quand j'avais été faire un tour sur les sites de rencontres, les mecs voulaient tous des femmes, je cite, ouvrez les guillemets, pas prises de tête. Genre pas celles qui disent « chérie, faut qu'on parle ». Et ils aiment pas non plus celles qui savent pas ce qu'elles veulent.
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0: que tu vas beaucoup trop loin.
1: Alors, si je peux me permettre, ne pas savoir ce qu'on veut, c'est aussi une spécialité masculine. Hein. Surtout autour de la cinquantaine. Mais c'est un commentaire personnel. On continue. Dans les causes de disputes, il y a également la fatigue de gérer la PME familiale, l'impression que l'autre fait pas sa part. Tout ça, pas besoin de vous faire un dessin.

Et puis il y a ce moment dans la vie d'un couple où on se réveille à côté de quelqu'un et on se dit « Mais qui est cette personne à côté de moi? Qu'est-ce que je fous là ?» En un mot commençant, la flamme s'est éteinte, la vibration s'est arrêtée, on sent nuit. Oui, contrairement aux termes qui sont utilisés dans cette chanson qui vient. Je reste polie.

0: Alors, dans le genre, la meilleure réplique de l'univers, c'est Jean Gabin, dans le film Un singe en hiver en 1962.
1: Écoute, ma bonne Suzanne, t'es une épouse modèle. Hein. Oh. Mais si t'as que des qualités, et physiquement t'es restée comme je pouvais l'espérer, c'est le bonheur rangé dans une armoire. Et tu vois, même si c'était à refaire, eh ben, je crois que je t'épouserai de nouveau. Mais tu m'emmerdes. Tu m'emmerdes gentiment, affectueusement, avec amour, mais tu m'emmerdes.
0: Je suis monstre fan. Et ouais, à tout prendre, je préfère qu'on me dise les choses comme ça. Calmement, mais franchement. Enfin, il y a la manière dont on gère la crise. Écoutez Charles Aznavour, le début de la chanson. Un mois.

0: Il pleure, il crie. Je veux pas me vanter, mais je viens de faire un alexandrin avec rime à l'hémistiche.
1: Bravo! Magnifique!
0: Comme quoi les études de lettres, même 40 ans après, on n'oublie jamais. Je répète. Alors ça part en vrille, après il pleure et crie. Mais écoutez bien la fin de la chanson.
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0: Et maintenant, on y va. Sur l'oreiller, une verveine apaisante et un lit tout propre et un mec tout propre aussi. Et au repos. À bientôt.
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Elle est bernoise, Julia Leon, mais elle a un petit côté américain. C'est peut-être parce qu'elle fait de la country. Oui, je dis country et pas country. Elle nous vient donc du canton de Berne et elle chante de la pop moderne, bien américaine, avec son petit bandana et son chapeau de cowboy sur la tête. C'était Fences, un titre sur les frontières ou les barrières. Chacun sa traduction. Mylène Farmer, Tristana.

Tristana, la chanson de Mylène Farmer qu'on écoute avant Fool's Garden, Lemon Tree, et c'est ce citronnier qui attend visiblement l'arrivée de la petite amie du chanteur de Fool's Garden qui n'est jamais revenue.

Richard Bonnat, La fille d'à côté, c'était en 2013. Et qu'est-ce que c'était beau sur l'album Bonafield. Maintenant, Marie-Flore, Mon cœur y va bien. Bah écoutez, ça fait du bien d'avoir des nouvelles.

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2: Non aux inégalités, stop aux féminicides. Des milliers de militants, militantes de la cause des femmes ont défilé à Lausanne et à Neuchâtel cet après-midi. La grève féministe, habituellement fixée au 14 juin, s'est exceptionnellement déroulée ce samedi 13 en raison de la grande manifestation du G7 prévue demain, à laquelle les collectifs féministes participeront également. Comme l'année dernière, les inégalités, le travail de soins non rémunérés et les violences faites aux femmes restent le thème central du mouvement. À Genève, aujourd'hui, la plus par des commerces au centre-ville étaient barricadés. La ville vit au ralenti à l'approche du G7. Des dizaines d'opposants au sommet ont planté leur tente à Confignon sur le terrain d'un pépiniériste mis à disposition. Demain, un important dispositif de sécurité sera déployé aux abords de la grande manifestation anti-G7. Le cortège ne passera pas par le pont du Mont-Blanc. Il partira du parc Mont-Repos à 15h pour rejoindre le Palais des Nations. Par ailleurs, les HUG se préparent à un possible afflux de blessés en cas de débordement. L'hôpital a renforcé ses équipes et limité les opérations non urgentes durant toute la durée du sommet. Donald Trump arrivera à Évian lundi. Une réunion bilatérale avec Emmanuel Macron doit avoir lieu. Mardi, le président américain et le président ukrainien Volodymyr Zelensky participeront à la même réunion de travail lors du G7. Donald Trump aura également des rencontres en tête-à-tête avec les dirigeants qataris, émiratis, égyptiens et indiens avant un dîner à Versailles en clôture du sommet avec Emmanuel Macron mercredi. L'Iran exclut toute signature dans les prochaines 24 heures d'un protocole d'accord avec les États-Unis. Plus tôt dans la matinée, le Pakistan, pays négociateur, avait annoncé qu'un accord de paix serait finalisé d'ici demain. Mais Téhéran a refroidi cet optimisme et évoque une échéance dans quelques jours. Le protocole prévoyait notamment la réouverture du détroit d'Ormuz et un allègement des sanctions américaines contre l'Iran. À Washington, la célèbre salle de spectacle, le Kennedy Center, ne s'appellera pas Trump Kennedy Center. Les travaux pour retirer le nom du président américain de la façade du bâtiment ont démarré ce samedi en application d'une décision de justice fédérale. Donald Trump avait accolé en décembre dernier son nom à celui de Kennedy pour rebaptiser l'édifice Trump Kennedy Center. La Coupe du Monde de football, une grande soirée qui s'annonce avec l'entrée en lice de la Suisse à 21h face au Qatar et la rencontre Brésil-Maroc également à New York. À Lausanne, l'habituelle fan zone d'Ouchy n'a pas été installée cette année en raison du dispositif sécuritaire lié au G7. Mais la rencontre Suisse-Qatar sera bien sûr à suivre en direct sur RTS 1 et en images sur RTS 2. La météo, le temps sera ensoleillé ce dimanche également. Il fera de 12 à 27 degrés jusqu'à 30 en Valais. Et ce temps estival va durer toute la semaine prochaine. Il fera même de plus en plus chaud au courant de la semaine.
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0: Judith Mathé.
1: Le Dr Feelgood, c'est une des rares émissions qui vous en met plein les esgourdes et qui s'excuse même pas pour la gêne occasionnée juste après. Avec au programme 2-3 coups de klaxon de Billy Bird, des vouvouzelas de Asaf Avidan et du Étienne Dao, histoire de se secouer le cocotier.

coloré, les cheveux blonds et la fougue de Anastasia. I'm out of love. Je suis en dehors de l'amour. Ou plutôt, je n'en ai plus du tout. Voilà, c'est comme si je suis à sec, out of stock. J'ai plus d'amour. Mais il reste la musique. Avant, c'était Jamie Liddell qui a ouvert cette dernière heure du Dr. Feelgood avec Another Day. Et là, Étienne Dao, bleu comme toi.

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1: Peut-être que si on vous dit Sylvain Dutu, Florent Dasque, Jean-Noël Dasque, Mélissa Doya, ça ne vous dit rien. Et par contre, si on vous dit Boulevard Désert, vous vous dites évidemment, ding, la petite ampoule qui s'allume au-dessus de la tête. C'était C'est pas si facile, en duo avec le groupe Carbone. Là tout de suite, Rihanna. Voilà. Mais pas celle que vous croyez, hein. Pas « Please don't stop the music » ou « Shine bright like a diamond ». Non, non, non, c'est bien une Suissesse, Rihanna, écrivée R-I-A-N-A. Elle est toute nouvelle sur les ondes de Option Music. Et là, elle chante, elle nous vient donc d'Appenzell Road intérieur. Et elle chante le café crème en suisse allemand. Ça fait « Coffee crème ».

Le talent israélien incroyable avec cette voix magnifique, c'est Asaf Avidan et The Mojos qui remixent cette chanson One Day, The Reckoning Song. Vraiment le tube par excellence d'Asaf Avidan qu'on a réentendu récemment sur plein d'antennes différentes. Maintenant, un concept, The Nudes. Si vous ne voyez pas ce que c'est en gros envoyer des photos de vous en petite tenue, voire en sans aucune tenue du tout. Vous l'envoyez en général à des gens qui aimeraient vous voir sans trop de vêtements sur vous. Voici Iseult et Claire Lafut.

0: On se rend rarement compte à quel point le métier d'animateur ou d'animatrice radio peut être compliqué. Mais là, par exemple, Iseult et Claire Laffut, c'est super, elles font un titre qui s'appelle Nudes. Je vous ai expliqué juste avant que c'était donc l'idée et le fait d'envoyer des photos de gens nus, bon, à peu près nus, à des gens qui ont envie de recevoir ça. Et maintenant, je dois faire un lien avec le nanar de Cassien Bray. Écoutez, je n'en ai pas. Si ce n'est que vous écoutez RTS Option Musique et que c'est l'heure de la chronique de Cassien, c'est tout.
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2: Ce matin, découvrons la carrière très étonnante de Enrique Joaquim Simon. Ce Mozambicain, orphelin de père, a dû travailler très jeune pour subvenir aux besoins de sa maman et de ses sœurs. Alors qu'il étudie la maçonnerie, le soir, il chante dans les rues pour se faire quelques sous. Et un directeur d'hôtel le remarque et il gagne enfin ses premiers cachets. Il va alors prendre plusieurs pseudonymes, Kid Kid, Monsieur Afrique ou Simon El Africano. Lorsqu'Eddie Barclay voit toute l'énergie qu'il déploie sur scène, il lui signe directement un contrat. C'est ainsi que l'Europe le découvre sous le nom de Afrique Simon avec son premier 45 tours, Ramaya. Mais le plus étonnant, c'est que le deuxième single paru en 1975 va le faire découvrir et aimer au-delà du rideau de fer. Il va faire danser les Russes, effet qu'Afrique Simon va se produire aussi à Prague, alors capitale de la Tchécoslovaquie. À cette époque, Afrique Simon s'installe en Allemagne de l'Ouest, où il réside d'ailleurs toujours.

0: Le nanar du jour, c'est Afanana par Afrique Simone en 1975, une chanson interprétée dans un dialecte du sud de l'Afrique et dans un esprit aussi très cartoon, vous l'avez entendu. D'ailleurs, Afrique Simone doit également sa popularité à sa manière très énergique de danser sur scène à l'époque, et puis notamment avec une chaise dans la bouche tenue exclusivement avec ses deux mâchoires.
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douceur, la beauté de Billy Bird avec ce titre magnifique, Soledad de la solitude. Billy Bird qui va commencer une tournée romande et internationale. Ce sera à partir du 23 octobre. Ce sera un vendredi au Romandie à Lausanne. Puis elle part à Bâle et elle fait ensuite un joli tour en Allemagne où elle est très plébiscitée, que ce soit à Cologne, à Stuttgart, à Munich, enfin voilà. Puis la France et de retour en Suisse en fin d'année 2026. Voilà, Billy Bird, Soledad, tout est beau, recommandé par votre serviteur.

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Lessons in Love de Level 42, niveau 42. Si vous êtes au 42e étage d'une tour, ça peut s'apparenter à quelque chose de très très haut. Par contre, si vous êtes au niveau 42 dans World of Warcraft, vous n'êtes pas si élevé que ça, voilà, sur un jeu vidéo. Enfin, c'est pour voir, hein, ça dépend toujours du contexte. Le chiffre 42, qu'est-ce que ça veut dire? Elle est très loin d'avoir 42 ans, et on a plutôt 24, c'est Elena avec Capuche, qui nous en met plein les oreilles.

C'est vraiment toi, c'était Téléphone qu'on écoutait sur RTS Option Musique. Et Jean-Louis Aubert était présent à Festineuge ce jeudi. On a eu droit à une émission à réécouter sur le Play RTS faite par Cassien Bray vendredi. Et demain, de retour à Festineuge de 18h à 19h pour vous faire vivre le festival du bord du lac. Ce sera donc de 6h à 7h, comme d'habitude, et à réécouter sur l'application Play RTS. Sinon, vous dire que après les infos, le Yukun Kun est de retour et ça fait partie des meilleures nouvelles de 2026. Passez une belle soirée et puis toujours à l'écoute de votre programme.

0: aucun prétexte. Je répète, un véhicule roule actuellement à contresens sur l'autoroute A1A, bretelle d'accès de Lausanne Sud. La maladière, l'échangeur des Cublans entre Lausanne et Cublan. Quelle que soit votre direction, rabattez-vous impérativement sur la voie de droite et ne dépassez sous aucun prétexte. La fin de la guerre entre les États-Unis et l'Iran serait-elle proche? En tout cas, après plus de 3 mois de conflit, les deux belligérants se sont entendus sur un cadre pour un accord de paix. Selon les déclarations aujourd'hui du médiateur de ce conflit, le premier ministre pakistanais Shehbaz Sharif, ce protocole initial devrait être signé dans les prochaines 24 heures. La centrale nucléaire ukrainienne de Zaporijjia a de nouveau été raccordée au réseau électrique. Cette reprise de la distribution d'électricité intervient à la suite des réparations menées dans le cadre d'un cessez-le-feu qui a été conclu au niveau local, et ceci sous l'impulsion de l'Agence internationale de l'énergie atomique. Le site s'est retrouvé coupé du réseau durant 3 jours après une attaque mercredi soir sur une installation électrique voisine. Et depuis le début de la guerre, en 2022, c'est la 19e fois que Zaporijjia est confrontée à ce type d'incident. Au G7, et selon un responsable américain, Donald Trump aura une réunion bilatérale avec Emmanuel Macron à son arrivée à Évian lundi. Puis le président américain et Volodymyr Zelensky participeront mardi à la même réunion de travail du sommet. Le lendemain, mercredi, le président Trump dînera à Versailles avec Emmanuel Macron. En attendant l'arrivée des participants de ce sommet, à Évian, comme du côté de la Suisse romande, un important dispositif de sécurité a été déployé. Des équipes qui sont, cela dit, endeuillées aujourd'hui par la mort d'un motard de la gendarmerie française dans un accident de la route, non loin de Thonon, près de la commune de Fessy. Une voiture se serait déportée sur une route départementale et aurait percuté une colonne de la gendarmerie. L'accident a donc fait un mort, il s'agit d'un gendarme de 38 ans et on compte également 2 blessés. Cyclisme, Loris Eberhardt a remporté aujourd'hui la première des 2 épreuves de Coupe du Monde de BMX disputée à Papendal aux Pays-Bas. Le Bernois de 27 ans s'est imposé devant le Néerlandais Jamie O'Brink et l'Américain Cameron Wood. Et chez les dames, Zoe Klessens et Nadine Eberhardt se sont classées respectivement 4e et 5e. Médaillée de bronze au JO, Zoe Klessens a manqué le podium pour seulement 0,03 seconde. La météo, le temps sera ensoleillé ce samedi et se poursuivra demain. Il fera de 12 à 25 degrés et jusqu'à 30 degrés en Valais.
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0: 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Il est 20h.
1: Philippe Nanzer.
2: Donald Trump a affirmé ce soir que la signature d'un accord avec l'Iran est prévue pour demain dimanche. La signature de l'accord est prévue donc pour demain et dès qu'il aura été signé, le détroit d'Ormuz sera ouvert à tous, a encore écrit le président américain sur son réseau Truth Social. Mais l'affirmation du président américain ne correspond pas vraiment à celle du porte-parole de la diplomatie iranienne qui lui a clairement écarté cette possibilité.

0: a été tacheté le violet dès 16h et très vite, discourse, le grand colère ont envahi le rectangle lausannois malgré la chaleur. Et puis vers 16h45, le cortège s'était lancé en direction du pont Bessières avant de rejoindre la place Saint-François et de terminer sa course peu avant 18h30 à l'esplanade de Montbenon. La mobilisation continuera demain à Genève avec la manifestation No G7, disent les organisatrices. Et puis justement, en attendant l'arrivée des participants à ce G7 à Évian, comme du côté de la Suisse romande, un important dispositif de sécurité a été déployé. Les forces de l'ordre côté français sont endeuillées depuis aujourd'hui par la mort d'un motard de la gendarmerie nationale dans un accident de la route non loin de Thonon. Une voiture se serait déportée sur une route départementale et aurait percuté ainsi une colonne de la gendarmerie. L'accident a fait donc un mort, un gendarme de 38 ans et 2 blessés. La Coupe du Monde de football, une grande soirée qui s'annonce avec l'entrée en lice de la Suisse et ceci dès 21h face au Qatar et la rencontre Brésil-Maroc à New York. La Lausanne, l'habituelle fan zone d'Ouchy, n'a pas été installée cette année en raison du dispositif sécuritaire au G7, mais la rencontre Suisse-Qatar sera bien sûr à suivre sur RTS Première et en images sur RTS 2. Cyclisme, Linda Zanetti a pris la 4e place du sprint de Copenhague aujourd'hui sur le World Tour. La Tessinoise de 24 ans a été devancée par un trio néerlandais au terme des 156 km conclus par un sprint massif. Comme l'an dernier, la victoire a souri à Lorena Vips 15 jours après son exclusion du Tour d'Italie en raison d'un vélo qui était non conforme et qui avait 20 grammes tout juste en dessous du poids minimum. La météo, les cumulus vont rapidement disparaître ce soir. Ils vont laisser un ciel dégagé ou du moins parcouru par quelques voiles de cirrus. Et demain, le temps sera ensoleillé, toujours avec des voiles de cirrus. Et du côté des températures en pleine et au cœur du jour, il fera 27 degrés sur le plateau, 30 degrés en Valais.
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0: 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Il est 21h.
1: Philippe Nanzer.
2: Du football pour débuter ce bulletin d'information avec en ce moment 21h l'entrée en lice de la Suisse dans la Coupe du Monde 2026. Et pour son premier match, la Suisse affronte le Qatar. Joël Robert, vous vous trouvez à San Francisco, en Californie, dans le stade où les deux équipes s'affrontent. Quelles sont les chances de victoire des Helvètes ?
3: Alors mon cher Philippe, elles sont très grandes les chances de victoire parce que la Suisse est favorite de cette partie ici à San Francisco où il est midi, il fait chaud pour cette entrée en lice de l'équipe de Suisse, enfin il fait chaud pour les deux équipes, mais la formation helvétique a des arguments à faire valoir, elle a de l'ambition contre une équipe qatari qui participe seulement à sa deuxième Coupe du Monde. Au niveau de l'expérience, au niveau des joueurs, il y a clairement un avantage pour l'équipe de Suisse qui va entamer cette partie avec Denis Zakaria. C'était la question, est-ce que Zakaria sera titulaire ou pas? Eh bien oui, il est titulaire avec Helvetia Kanji et Rodriguez en défense, Jack Arguez.

0: SS2. Donald Trump a affirmé ce soir que la signature d'un accord avec l'Iran est prévue pour demain, dimanche. La signature de l'accord est donc prévue demain, et dès qu'il y aura été signé, le détroit d'Hormuz sera ouvert à tous, a écrit le président américain sur son réseau social. Mais l'affirmation de Donald Trump ne correspond pas exactement, voire pas vraiment, à celle du porte-parole de la diplomatie iranienne, qui lui a clairement écarté cette possibilité. Avis aux alpinistes. Le club alpin suisse a décidé d'instaurer des frais de réservation par refuge et une contribution de solidarité par nuitée. C'est lors de leur assemblée aujourd'hui à Berne que les représentants des 110 sections ont jeté les nouvelles bases qu'ils jugent nécessaires au développement des sports de montagne, mais aussi à la protection du milieu montagnard. Car les 151 refuges du CAS sont de plus en plus prisés. La preuve en est, avec 409 000 nuitées l'année dernière, leur taux d'occupation a augmenté de 12,7% par rapport à l'année précédente, c'est-à-dire 2024. La météo, demain, le temps sera ensoleillé, toujours avec des voiles de cirrus. Du côté des températures en pleine et au cœur du jour, il fera 27 degrés sur le plateau et 30 degrés en Valais.
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0: 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Il est 22h. Philippe Nanzer.
1: Direction, sans plus attendre, au stade de San Francisco, en Californie, où la Suisse fait son entrée dans le mondial 2026. Ce soir, les Helvètes donc affrontent le Qatar. Joël Robert, vous êtes sur place et pour l'instant, on peut dire que les choses vont plutôt bien pour les Suisses.
2: Oui, les choses vont plutôt bien pour l'équipe de Suisse, Philippe, parce qu'elle mène 1-0, un but d'Embolo à la 17e minute sur penalty. Un avantage logique, un avantage mérité. L'équipe de Suisse a créé le plus grand nombre d'occasions, 15 tirs dont 6 cadrés, mais qu'un seul but. Et c'est ça le point négatif quand même de cette première mi-temps. La Suisse crée des occasions, mais ne marque pas. Elle se montre pas assez tranchante en phase terminale. Les Qataris ont quand même eu 2 occasions. Il a fallu 2 parades de Grégoire Kobel. Donc, voilà, la Suisse domine territorialement. C'est bien, la Suisse est supérieure. C'est clair, mais il n'y a qu'un seul but d'avance et la victoire n'est encore pas assurée pour l'équipe de Suisse. Il faut absolument qu'en deuxième mi-temps, les Suisses continuent de dominer, bien sûr, mais surtout se montrent tranchants en phase offensive pour marquer le deuxième et le troisième but et remporter cette partie. La victoire est importante et impérative pour l'équipe de Suisse. Pour l'instant, elle est là, cette victoire, c'est 1-0, mais ce n'est de loin pas terminé, mon cher Philippe.
1: Oh, de loin pas. Merci Joël, et on se réjouit de vous retrouver à 23h. À noter également que ce match peut être suivi en intégralité en direct, à la radio sur RTS Première et en image sur RTS 2. Autour d'environ près de 16 000 policiers, gendarmes, militaires, pompiers et gardes frontières français sont mobilisés pour sécuriser le G7. Quelques 460 motocyclistes sont également sur le pont pour notamment escorter les dirigeants qui se rendent au sommet. Et à Genève, la police s'est également mobilisée. Aujourd'hui, le centre-ville était désert, peu de circulation.

0: immigrés qui ne sont ni intégrés ni assimilés, sans compter les multirécidivistes pénaux. Dans le même temps, l'ex-général Roberto Vannacci a organisé l'assemblée constituante de son nouveau parti, intitulé Futuro Nazionale, un parti qui se veut être à droite de ce qu'il considère être l'extrême droite molle italienne. La météo, eh bien, les cumulus vont rapidement disparaître ce soir et vont laisser un ciel dégagé ou du moins parcouru par quelques voiles de cirrus. Et demain, le temps sera ensoleillé toujours avec ces mêmes voiles de cirrus. Du côté des températures en pleine et au cœur du jour, il fera 27 degrés sur le plateau, 30 degrés en Valais.
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0: 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Il est 23h. Philippe Nanzer.
1: Il est 23h, on part tout de suite à San Francisco en Californie où la Suisse fait son entrée dans le mondial 2026 ce soir. Les Helvètes affrontent le Qatar. Joël Robert, vous êtes sur place. La Suisse mène toujours 1-0. On est à quelques minutes de la fin du match, mais la Suisse peine aussi à élargir le score.
2: Exactement, il n'y a que 1-0 dans cette partie. Vous me direz, la Suisse gagne et c'est l'essentiel, mais il y a eu pléthore d'occasions pour l'équipe de Suisse qui aurait dû, c'est clair, marquer plus de buts. Il y a eu des déchets en phase terminale, mais pour l'instant l'essentiel est acquis, la victoire pour l'entrée en matière. Il reste 3 minutes dans le temps additionnel de cette partie ici à San Francisco. C'est Brelem Bolo qui a marqué le seul but du match sur penalty à la 17e minute. Si le score ne change pas, la Suisse sera seule en tête de son groupe devant le Canada, la Bosnie et le Qatar. Donc au niveau comptable, c'est évidemment une journée intéressante pour l'équipe de Suisse au niveau du jeu. Par contre, il y aura des choses à rectifier pour la suite de la compétition. 1-0, il reste 3 minutes dans le temps additionnel de cette partie.
1: Merci Joël. Les frappes israéliennes persistent au Liban alors que les États-Unis et l'Iran semblent sur le point de finaliser un accord pour mettre fin à la guerre au Moyen-Orient. Aujourd'hui, l'armée israélienne a ciblé le sud et l'est du Liban, parmi les objectifs plus de 70 sites du Hezbollah. Et avant d'opérer leurs frappes, les forces israéliennes ont prévenu les habitants de 24 localités de cette région du Liban pour qu'ils évacuent leurs habitations. Il faut souligner que dans les négociations menées entre Washington et Téhéran, en vue de mettre fin à la guerre au Moyen-Orient, le front libanais constitue un volet majeur. Donald Trump en est persuadé, en tout cas il l'a affirmé ce soir, la signature d'un accord avec l'Iran est prévue pour demain et dès qu'il aura été signé, dit-il, le détroit d'Hormuz sera ouvert à tous. Le porte-parole de la diplomatie iranienne est nettement plus réservé quant à cette échéance et c'est un euphémisme. Par contre, une agence de presse iranienne a diffusé ce soir la vidéo d'une dizaine de manifestants, notamment des femmes vêtues de noir en tchador et tous ces participants sont farouchement opposés à l'accord de paix et ils appellent à la démission du chef de la diplomatie

0: mais avec des voiles nuageux, souvent étendues et denses. Mais nous aurons les mêmes températures, à savoir 27 degrés sur le plateau et 30 degrés en vallée.
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0: 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Il est minuit.
1: Philippe Nanzer.
2: Eh bien, on peut dire que la Suisse a raté son entrée dans le Mondial 2026 ce samedi soir. Des Helvètes qui ont concédé à la 94e minute un match nul surprise, 1-1 face au Qatar. Le résumé du match avec notre envoyé spécial à San Francisco, Joël Robert.
3: Ouais, c'est le scénario catastrophe, Philippe Nanzer. L'équipe de Suisse et le Qatar font match nul 1-1 entre un match raté de l'équipe de Suisse dans cette Coupe du Monde. L'équipe de Suisse qui a dominé, qui s'est créé des occasions, mais qui n'a pas marqué les buts qu'il fallait. Mbolo vers le score à la 17e minute sur pénalty 1-0. Les Suisses ont eu 7, 8, 9 occasions très nettes de marquer le deuxième, de clore cette partie, de remporter ce match inaugural. Mais le Qatar s'est bien battu, il faut le relever. Et dans le temps additionnel, après 4 minutes, Cookie de la tête a pu marquer le 1-1, exploit majeur des Qataris contre l'équipe de Suisse. Énorme déception pour les joueurs de Moratiakin qui se retrouvent donc maintenant à égalité au classement avec le Qatar, avec le Canada et avec la Bosnie. La Suisse clairement sous pression, qui n'a pas droit à l'erreur jeudi prochain dans son deuxième match contre la Bosnie-Herzégovine à Los Angeles. Mais une chose est sûre ce soir, c'est que l'équipe de Suisse a manqué son entrée dans cette Coupe du Monde.
2: Donald Trump en est persuadé. En tout cas, il l'a affirmé ce samedi soir. La signature d'un accord avec l'Iran est prévue pour demain. Et dès que cet accord aura été signé, ajoute-t-il, le détroit d'Hormuz sera ouvert à tous. Du côté de la diplomatie iranienne, on est nettement plus nuancé quant à cette échéance. Pour Téhéran, la signature annoncée par Donald Trump n'interviendra pas ce dimanche, mais dans les prochains jours. À la veille de la grande manifestation anti-G7 ce dimanche à Genève, la plupart des commerces du centre-ville de Genève se sont barricadés ce samedi. On peut même dire que la ville a tourné au ralenti. Les forces de l'ordre sont sur le pied de guerre avec le déploiement d'un important dispositif de sécurité. Les manifestants ont interdiction de se rendre sur la rive gauche du lac. Les HUG d'ailleurs se sont préparés à un possible afflux de blessés en cas de débordement. Et à Lausanne, plusieurs milliers de personnes ont pris part au rassemblement de la grève féministe dans les rues de la capitale vaudoise ce samedi. Tout a commencé à 16h, place de la Riponne, puis vers 16h45, le cortège s'était lancé pour terminer sa course peu avant 18h30 à l'esplanade de Montbenon. La météo, eh bien, ce dimanche, le temps sera ensoleillé avec des voiles de cirrus en haute altitude. Pour ce qui est des températures en plaine et au cœur du jour, il fera 27 degrés sur le plateau, 30 degrés en vallée. Lundi, nous aurons le même temps et les mêmes températures. Mardi, le temps sera généralement bien ensoleillé, mais avec des voiles nuageuses souvent étendues, voire denses. Nous aurons les mêmes températures, à savoir 27 degrés sur le plateau et 30 degrés en vallée.
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0: 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Il est 1h. Miroslav Mares.
1: Washington évoque déjà l'après-guerre avec l'Iran. Donald Trump affirme que les États-Unis iront récupérer l'uranium enrichi une fois le calme revenu. Pour neutraliser ses stocks, il évoque une opération menée par des bombardiers B-2. Le président américain assure aussi que l'Iran ne veut plus d'armes nucléaires. Des déclarations qui s'inscrivent dans la perspective d'un accord de paix en cours de finalisation. Donald Trump a affirmé qu'une signature d'un protocole de paix était prévue dès aujourd'hui, une échéance qui avait été auparavant écartée par la diplomatie iranienne, visiblement peu disposée à offrir un succès symbolique à Donald Trump le jour de ses 80 ans. Le président américain continue néanmoins d'insister sur ce calendrier. Alors que Washington et Téhéran se rapprochent d'un accord pour mettre fin à la guerre, les frappes israéliennes se poursuivent dans le sud du Liban. Une vingtaine de localités ont été évacuées et sont désormais presque désertes. À l'approche du G7, la ville de Genève vit au ralenti. Vitrines barricadées, transports déviés, importants dispositifs de sécurité, près de 4000 militaires seront mobilisés en renfort. Ces mesures se sont renforcées déjà hier. Parallèlement, des dizaines d'opposants ont installé leur camp à Confignon sur un terrain mis à disposition. Avec un jour d'avance, la grève des femmes s'est déroulée hier en Suisse romande. La mobilisation a été avancée d'une journée pour éviter tout chevauchement avec la manifestation anti-G7 prévue dimanche à Genève. Plusieurs collectifs ont tenu à garder ces actions centrées sur les revendications féministes. À Neuchâtel, près de 1000 personnes ont participé à la manifestation cantonale. Même démarche à Lausanne où la mobilisation a réuni entre 8500 et 9000 participants. Les manifestantes ont défilé sur la place de la Riponne jusqu'à Montbenon avec un message clair « Parce que nos vies valent plus que leurs profits », un slogan en écho au sommet du G7. L'extrême droite italienne s'est mobilisée dans les rues de Rome. Environ 3000 militants ont manifesté pour réclamer la remigration des immigrés vers leur pays d'origine. Une revendication portée notamment par le mouvement néofasciste Casa Pound. Un rassemblement marqué par des discours radicaux sur l'immigration et la sécurité. En Coupe du Monde de football, la Suisse a raté son entrée à Santa Clara aux États-Unis en trébuchant face au Qatar. Incapable de se mettre à l'abri après un pénalty, elle a concédé le match nul en toute fin de partie 1-1. Météo, ce matin, le temps estival se confirmera malgré quelques voiles nuageux. Le ciel sera bien ensoleillé. En plaine, il fera au minimum 12 degrés et jusqu'à 27 degrés, alors qu'en Valais, le thermomètre pourra grimper jusqu'à 30 degrés. Vous écoutez RTS Info, je vous retrouve à 2h pour faire un nouveau point sur l'actualité.
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0: 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Il est 2h. Miroslav Mares.
1: À l'approche du G7, d'Évian, une flottille pour Gaza s'est rassemblée hier au milieu du Léman. Une vingtaine de bateaux sont partis des quatre coins du lac pour se rejoindre au large d'Évian où se tiendra le G7. À bord, plus d'une centaine de militants ont déployé banderoles et drapeaux palestiniens avec un message clair adressé aux dirigeants « Stoppez la guerre ». Plusieurs personnalités ont participé à cette action pacifiste, dont la conseillère nationale verte Léonore Porchet, le cinéaste Jacob Berger et l'ancien maire de Genève, Rémi Pagani. Autre temps fort de contestation prévu aujourd'hui à Genève, la grande manifestation altermondialiste anti-G7. Le cortège ne passera pas par le pont du Mont-Blanc. Le départ est prévu vers les 15h depuis le parc Mont-Repos en direction de la place des Nations. En Ukraine, la centrale nucléaire de Zaporijjia a été reconnectée au réseau électrique après 3 jours de coupure. L'incident a été provoqué par une attaque sur une installation voisine, obligeant les équipes à faire fonctionner les systèmes de refroidissement avec des générateurs diesel. Depuis le début de la guerre en Ukraine, c'est la 19e fois que le site se retrouve dans cette situation. Alors qu'un accord entre Washington et Téhéran est annoncé imminent, le conflit a aussi mis en lumière une première, le sauvetage de 2 aviateurs américains grâce à un navire sans pilote. Touché par un drone iranien, leur hélicoptère s'était abîmé près du détroit d'Ormuz. Les 2 hommes ont été récupérés par un navire piloté à distance. Une opération inédite, ont indiqué les responsables militaires aux médias américains. Les drones déjà omniprésents sur d'autres conflits prennent ainsi une place croissante dans les opérations de sauvetage et de combat. Et on reste dans l'armement puisque le projet du futur char de combat franco-allemand vacille. Paris pourrait envisager de se retirer de ce programme commun avec Berlin selon le patron de Rheinmetall. Une hypothèse aussitôt minimisée par les autorités françaises qui assurent rester engagées. Ce flou survient après l'échec cette semaine d'un autre grand projet militaire commun, l'avion de combat du futur. En automobilisme, George Russell sera en pôle à Barcelone, mais rien n'est joué. Hier, le Britannique de Mercedes a signé le meilleur temps des qualifications. Il devance de très peu Lewis Hamilton et son coéquipier Kimi Antonelli, leader du championnat. Les écarts étant serrés, la course s'annonce très ouverte ce dimanche. Météo, un anticyclone s'étend sur nos régions et favorise des conditions stables, douces et généralement sèches sur l'ensemble de la Suisse. La température en pleine, 12 degrés au minimum jusqu'à 27 degrés, alors qu'en Valais, le thermomètre pourra grimper jusqu'à 30 degrés. Voilà pour l'essentiel de l'actualité. 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